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1: 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L'orage. Salut, petites oreilles. Dans cet épisode, tu vas entendre la musique de l'orage. Une musique qui gronde, qui lance des éclairs et qui fait peur. Alors, accroche-toi, ça va remuer. C'est l'été. L'air est lourd. Il fait très chaud. Mais cela n'empêche pas Octave et Milo de sauter partout et de faire la course dans le jardin de l'immeuble avec leurs voisins. Ils sont tout excités. Si on jouait à chat-perché, propose Octave. C'est toi le chat, lance Milo. Et aussitôt, tout le monde part en courant aux quatre coins du jardin. Mais au bout d'une partie, ils en ont déjà marre. Et si on jouait à 1, 2, 3 soleil, propose un des voisins. Le premier qui a bougé a perdu. Mais aucun enfant n'arrive à rester immobile. Et hop, il change encore de jeu. Pendant qu'il s'amuse, la lumière change. Le ciel s'assombrit. Les nuages se rassemblent et deviennent menaçants. Mais les enfants n'y font pas attention. Après deux parties de loups glacés, la petite bande démarre maintenant un grand cache-cache. Vite, vite, Octave se cache derrière le chêne et deux petits voisins dans la haie. Quand tout à coup, l'orage éclate.

Sauf qu'il peut. Tous les enfants détalent pour rentrer chez eux le plus vite possible. On les entend courir dans l'escalier de l'immeuble. Les portes des appartements claquent les unes après les autres. C'est bon, tout le monde est à l'abri. Octave et Mélo sont allés ensemble chez Mélo. Ils se postent à la fenêtre pour ne rien rater du spectacle. Le vent s'est levé. Il fait valser la balançoire dans tous les sens. Les jeux du bac à sable s'envolent. Les arbres tanguent. On voit des branches qui craquent et qui sont emportées. La pluie se déchaîne. Elle inonde la terrasse du jardin et rebondit sur les fenêtres. Et puis, les éclairs fendent le ciel les uns après les autres. À chaque coup de tonnerre, Mélo sursaute. Ça fait peur. Nos deux héros comptent le temps qu'il y a entre les éclairs et le grondement du tonnerre. Plus le temps est court, plus l'orage est proche. À toi de jouer. Compte avec Octave et Mélo le temps qu'il y a entre les éclairs et le tonnerre. Prêt ? Un éclair ! 1, 2, 3. Oh ! Encore un ! 1, 2, 3, 4, 5. Oh là, encore ! 1, 2, 3, 4, 5, 6. Petit à petit, le temps entre les deux s'espace. L'orage s'éloigne. La pluie s'arrête. Tiens, revoilà déjà le soleil. Octave et Mélo se regardent, complices. On retourne jouer dehors ?

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2: Qu'est-ce que tu dis, Terre?
3: Coucou.
4: Coucou.
3: Tu es là? Tu m'entends? Alors, ouvre grande tes oreilles, je vais te raconter une histoire. Une histoire qui est arrivée à tout doux mon doudou. Fait comme tout doux. Tout doux mon doudou est tout mou, tout chou, tout fou. Il me suit partout. Le voilà. Mais qu'est-ce que tu fais, Toudou? Pourquoi tu marches à quatre pattes? Et pourquoi tu arrondis le dos? Tu fais le chat ou quoi? Tu veux que je fasse comme toi? Voilà. Je me mets aussi à quatre pattes, j'arrondis le dos et je fais le chat avec toi, Doudou.
5: Miaou.
3: Miaou.
5: Miaou.
3: Miaou.
5: Miaou. Miaou. Miaou.
3: Et toi?
5: Miaou.
3: Tu veux faire le chat comme Toudou et moi?
5: Miaou. Miaou. Miaou. Miaou. Miaou.
3: Alors, on va jouer ensemble. Le jeu s'appelle « Fais comme Toudou ». C'est très facile. Il suffit d'imiter Toudou. Par exemple, quand Toudou tape des mains, tu dois aussi taper des mains. Tu as compris? Tu es prêt? Attention, c'est parti! Toudou fait des bruits de bisous avec la bouche. Fais comme Toudou. Fais des bruits de bisous. Bravo. On continue? Toudou tape des pieds. Fais comme Toudou. Tape des pieds. Encore bravo. Tu es là? Tu es toujours là, avec moi. Ça va être un peu plus difficile, écoute bien. Toudou tend les bras vers le haut, il se grandit, comme s'il voulait toucher le ciel. Fais comme Toudou. Lève les bras en l'air comme si tu voulais toucher le ciel. Comme une fusée qui va décoller. Bravo! Tu fais très bien la fusée. Est-ce que tu veux encore jouer avec Toudou? Toudou se met accroupi, les jambes pliées, assis sur les talons. Il fait des petits sauts et pousse des petits cris. Toudou fait le singe. À ton tour, fais comme Toudou, fais le singe.

Et maintenant, Toudou a envie d'imiter un animal sauvage. Un animal féroce qui fait un peu peur. Est-ce que tu crois que Toudou veut faire le loup ? Non, pas le loup. Est-ce que tu crois que Toudou veut faire le lion ? Non, pas le lion. Toudou veut faire le tigre. Toudou rugit et sort ses griffes. À ton tour de rugir comme un tigre. Bravo! Quel tigre magnifique! Oh! C'est déjà fini. Le chat, le singe et le tigre te font des bisous. Et toi, quel autre animal aimerais-tu imiter? Le chien? L'éléphant? La poule?

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0: Anatole, ça ne le dérangeait pas. Je me demande même s'il les entendait. Il était rêveur. 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Pas un petit secret de polichinelle. Pas un petit mystère de rien du tout. À échanger contre 3 billes et un paquet de chewing-gum. Non, un grand, un formidable secret. 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
1: 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La piscine. Salut petites oreilles. Dans cet épisode, tu vas entendre la musique de la piscine. Celle qui fait splash, splouch et plouf. Alors, mets ton maillot de bain et viens plonger dans l'eau avec Octave et Milo. Cette année, chaque mercredi, Octave et Milo vont ensemble à la piscine pour apprendre à nager. Ils n'ont déjà plus besoin de leur brassard pour aller dans le grand bain. Et bientôt, ils seront capables de mettre la tête sous l'eau. Milo prépare son sac avant de partir. Maillot de bain, bonnet, lunettes de piscine, serviette et aussi du savon pour se laver après la leçon. Tout y est. Ah non ! Il manque une brosse pour se peigner les cheveux à la sortie. Sinon, ils seront tout emmêlés. Octave, lui, n'aime pas tellement aller à la piscine. D'abord, il faut se déshabiller. Et puis, l'eau est toujours trop froide. Et en plus, il déteste l'odeur qu'il y a là-bas. Celle du chlore, le produit qu'ils mettent dans l'eau pour qu'elle reste propre. Burk ! Bon, mais il n'a pas le choix. C'est quand même important de savoir nager dans la vie. Allez, chacun dans sa cabine pour se mettre en maillot. On se retrouve devant les douches. Oups, j'ai oublié mon bonnet, dit Octave en sortant de la cabine. Je ne vais pas pouvoir faire le cours. Dommage. Mais non, ne t'inquiète pas, je vais t'en prêter un pour cette fois, lui dit Gaston, le maître nageur. Reste ici, je reviens. Zut, pense Octave. Avant de se mettre à l'eau, il faut se rincer le corps sous la douche. Mais je ne suis pas sale, j'ai pris un bain hier. Tente Octave qui n'a décidément pas envie de se mouiller. C'est la règle, Octave, tu le sais, lui dit le maître nageur en souriant. Mais l'eau, elle, fait durer le plaisir. L'eau est bien chaude ici comparée à celle de la piscine. Ça fait du bien. Une fois douchés, nos deux copains se placent en ligne devant le petit bassin. Ici, on a pied partout. Gaston leur explique la séance. Aujourd'hui, nous allons apprendre à plonger et donc à mettre la tête sous l'eau. Trop bien ! Lance Milo, toute contente. Moi, je suis très sensible des oreilles, dit Octave. J'ai souvent des otites. Je vais regarder Milo plutôt. Octave, tout va bien se passer, tu sais, le rassure le maître nageur. Allez, on commence par apprendre à bien se positionner. Vous faites comme moi, les deux pieds l'un contre l'autre. Les jambes sont bien parallèles. Les bras tendus au-dessus de la tête et les mains jointes. C'est bon ? Maintenant, on plie un peu les jambes, on donne une légère impulsion et on se lance la tête la première. Milo, tu veux commencer ? Plouf ! Elle est déjà dans l'eau. Gaston se tourne vers Octave. Notre petit héros est tout pâle. Il a les jambes tremblantes. Il a peur de plonger. Allez, à toi de jouer. Aide Octave à plonger dans l'eau. Tu fais comme a dit le maître nageur. Tu mets tes deux pieds l'un contre l'autre. Tes jambes se touchent et elles sont bien parallèles. Ensuite, tu tends tes bras au-dessus de ta tête et tu joins tes mains, les paumes l'une contre l'autre. C'est bon ? Tu es bien positionné ? Tes bras sont bien tendus ? Alors, tu regardes loin devant et hop, tu peux pousser sur tes jambes pour faire comme si tu sautais dans l'eau. Tu ne réfléchis pas trop et plouf, dans l'eau. Génial. Bravo. Grâce à toi, Octave a réussi à se lancer. Il a plongé la tête la première. Sous l'eau, il découvre des sensations merveilleuses. Tous les sons du dehors sont comme étouffés. Les voix sont lointaines. Il croit entendre celle du maître nageur qui le félicite, mais il n'a pas encore envie de remonter. Il découvre le plaisir de nager sous l'eau. Il se sent léger, comme un petit poisson. Il avance en regardant les gouttelettes d'eau se former sur son passage. C'est beau. Oh ! Une bulle. Il la suit des yeux jusqu'à la surface. Mais bientôt, il n'a plus d'air. Il faut qu'il remonte lui aussi. Gaston le regarde. Bravo, Octave ! Mais tu es un vrai poisson dans l'eau ! J'ai même cru voir des nageoires à la place de tes bras. Pour féliciter ses deux petits élèves, il leur propose de terminer la leçon par un petit tour de toboggan. Youpi ! Crient nos deux héros en cœur. Attention à ne pas glisser. Octave et Mélo grimpent l'escalier qui mène au sommet du toboggan. C'est haut, dis donc. Même pas peur. Et un. Et deux. Et trois. Les voilà qui dévalent en suivant les boucles du toboggan. Et plouf, ils atterrissent dans le bassin, les jambes en avant et la tête entraînée sous l'eau. Quand ils réapparaissent, ils éclatent de rire. C'était trop bien! On refait un tour? 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
0: L'histoire est finie, mais garde tes oreilles grandes ouvertes. On va écouter un peu de musique.
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3: Pour obtenir ce que tu veux, il te suffit de devenir humaine toi-même.
4: Vous pourriez faire ça?
3: Ma douce petite sirène, je le fais chaque jour. Je ne vis que dans ce but, aider de mon mieux le peuple de la mer, les cœurs qui souffrent, les pauvres âmes en détresse, qui n'ont personne vers qui se tourner. Je n'ai pas toujours été gentille et sincère. J'ai vraiment mérité le nom de sorcière. Mais vous verrez qu'aujourd'hui, je suis bonne avec autrui. Repentie, j'ai voulu faire marche arrière. Oui, oui. Il est vrai que je connais un peu de magie. C'est un talent que j'ai toujours possédé. Qu'aujourd'hui, par bonté d'âme, j'ai mis, je le proclame, au service de tous les camps désespérés. Pathétique. Pauvre à ma perdition, oh mal de tout. Cette âme-là rêve d'être un squelette, l'autre cherche une amourette. Et moi, qu'est-ce que je dis? Je dis oui. Toutes ces âmes en perdition, oh mal de tout. Elles débarquent dans mes chaudrons en broyant Ursula, sauve-nous. Et moi, j'accepte.
5: Quelle question.
3: Il est tout de même arrivé que l'une ne puisse pas payer et que j'avoue l'avoir fait frire sans compassion. C'est vrai que j'ai eu des plaintes, mais tout compte fait, je suis une sainte pour toutes les âmes en perdition. Affaire conclue.
4: Si je deviens humaine, je ne verrai plus ni mon père ni mes sœurs alors.
3: Mais tu auras ton prince. La vie est malheureusement faite de choix douloureux. Oh, j'allais oublier un minuscule détail. Nous n'avons pas encore parlé du paiement.
4: Mais je n'ai pas de...
3: Je ne demande pas grand-chose, une babiole en vérité, trois fois rien. Une chose dont tu peux te passer. Ce que je veux de toi, c'est ta voix.
4: Mais sans ma voix, comment est-ce que...
3: Tu as de la lune, une frimousse d'ange. Et ne sous-estimons surtout pas l'importance du langage, du corps. Ah, je peux dire que les humains n'aiment pas les pipelettes, qu'ils pensent que les bavardes sont assommantes, que lorsqu'une femme sait tenir sa langue, elle est toujours bien plus charmante, qu'après tout, à quoi ça sert d'être savante? En plus, ils ont une sainte horreur de la conversation. Un gentleman fait tout pour l'éviter. Mais ils seront où les rampes-pieds de la femme réservée? C'est la reine du silence qui se fait aimer. N'aie pas peur, prends un mot de perdition. Décide-toi, fais ton choix. Je suis une femme très occupée et j'y passerai pas la journée. Ça ne te coûtera que ta voix. Ma pauvre amour de perdition, oh mal d'amour. Si tu veux vraiment passer le pont, faut payer l'addition. Avale bien, respire à fond, signe le contrat et mets ton...

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1: Est-ce que tu savais que je sais conduire un train?
2: Ah bon?
1: Non, tu savais pas? Eh ben c'est normal, parce que c'est pas vrai.
3: Des enfants?
4: N'importe quoi.
3: N'importe quoi.
1: En revanche, ce qui est vrai, c'est que j'adore prendre le train. Je le prends au moins 2 fois par semaine depuis chez moi, en Bretagne, quand je vais travailler à Paris. J'adore attendre sur le quai, avec mon petit sandwich dans mon sac et ma gourde d'eau toute remplie. Et entendre la voix de la SNCF qui fait... Le train numéro 8610 en provenance de Brest et à destination de Paris-Montparnasse va entrer en gare. Éloignez-vous de la bordure du quai, s'il vous plaît. Et là, il y a le chef de gare qui siffle super fort pour dire
5: « Poussez-vous du bord, le train arrive, poussez !» Oh !
1: On le voit arriver de super loin, le train. Et plus il se rapproche, plus il fait du bruit. Il s'arrête. Je cherche ma voiture, je rentre dans le train. Je trouve ma place, je m'installe.
6: Le TGV numéro 3635 à destination de Paris-Montparnasse va partir.
1: Et c'est parti pour regarder le paysage, lire des magazines et écouter des petits podcasts comme Tout Doux pendant 2h30. Oh, j'adore prendre le train. Un train, qu'est-ce que c'est? Eh bien, en fait, c'est une chaîne de wagons tirée par une locomotive. La locomotive, c'est la voiture à l'avant du train qui fournit l'énergie pour tirer toutes les autres. La locomotive et les wagons roulent sur des rails. Ça peut transporter des marchandises, donc des choses, des humains, donc par exemple moi ou toi.
3: C'est tout.
1: Ou une dame qui s'appellerait Monique, ou un monsieur qui s'appellerait Thierry et il s'endormirait dans le train parce que les messieurs, souvent, ils s'endorment dans le train et ils ronflent comme pas possible. Ils font... Alors qu'après, on dit aux enfants, chut, les enfants, faut pas déranger dans le train.
3: C'est trop nul.
1: Évidemment, les trains, ça n'a pas toujours existé. Pendant très longtemps, des milliers d'années même, les gens, quand ils voulaient aller quelque part sur Terre, ils avaient leurs pieds. Donc ils y allaient en marchant ou en courant. Des porteurs. Mais bon, ça c'est que s'ils étaient des chefs gaulois qui étaient portés sur un bouclier, comme Abra Racourcix. Sinon, ils avaient aussi des chevaux, des bœufs, des ânes, des kangourous, même si là j'avoue, moi j'ai jamais vu personne. Aller dans la poche d'un kangourou. Et après dire... Par là-bas, je vais à la boulangerie. Boing, boing, boing, boing, boing, boing, boing, boing, boing, boing, boing, boing. Bon, mais sinon c'est tout. Voilà, on pouvait se déplacer que comme ça.
3: C'est pourri.
1: Du coup, tout était super loin. Par exemple, mes parents, ils habitent à 1 heure de voiture de chez moi. Eh bien, si je voulais y aller à pied, il faudrait que je fasse 13 heures de marche. Eh bien, je vous le dis, la flemme. Après, t'as des ampoules et tout, tu pues les pieds, puis surtout, t'as super faim et super soif. Et moi, quand j'ai faim, je suis grognon, donc super. Tu marches 13 heures, et quand t'arrives comme t'as faim, tu fais ta mauvaise tête, et après, tu passes une mauvaise journée. Super! Ça valait bien le coup de marcher 13 heures. 14, avec la pause pipi et le casse-croûte. Non, mais en plus, faut faire pipi dans l'herbe. Oh là là là là!
3: Trop cool.
1: Non, non, non.
3: Oh la vieille!
1: Heureusement, un jour, il y a un mec qui s'est dit
7: « Ce serait pas super qu'on invente une grosse machine dans laquelle on pourrait s'asseoir et qui nous amènerait partout sans qu'on ait à marcher ni à faire pipi dans l'herbe. »
1: Ce monsieur s'appelait Richard Trevisic. En 1804, donc il y a plus de 200 ans, il a inventé le premier train du monde. Et ce train, il ne fonctionnait pas à l'électricité ou à l'essence comme aujourd'hui, non. Il fonctionnait à la vapeur. C'est-à-dire avec de l'eau et du charbon. Est-ce que tu vois ce que c'est qu'une cocotte minute?
3: C'est quoi?
1: Mais si, tu sais, c'est une sorte de grosse casserole dans laquelle les adultes font cuire des trucs genre des carottes, des poireaux et des navets parce qu'ils veulent se faire une petite soupette. Et quand c'est prêt, le bouchon il tourne très vite et ça fait... Et ça envoie de l'eau qui s'est évaporée dans un petit nuage blanc presque transparent qu'on appelle la vapeur. Et après, ils nous forcent à manger leur soupe pas bonne alors que nous, on veut manger des cordons bleus.
3: Burk.
1: Bon, mais revenons à notre cocotte, mes cocos. En fait, dans la cocotte minute, l'eau chauffe, donc elle fait de la vapeur. Et comme elle est enfermée dans la cocotte, elle veut sortir. Alors elle pousse à fond pour s'échapper, et quand elle réussit, ça fait... Bah, en fait, c'est un petit peu le même principe qu'un prout, finalement. Sauf que quand tu pètes, tu tournoies pas très vite. Eh bien, le train à vapeur fonctionne à peu près comme une cocotte minute. On chauffe de l'eau dans le train pour faire de la vapeur. La vapeur est enfermée dans un cylindre, et au bout d'un moment, elle pousse comme dans la cocotte. Et comme tout ça, ben, c'est relié à des roues, ça fait bouger le mécanisme et le train avance. Donc quand on veut faire fonctionner une locomotive à vapeur, eh bien, il faut deux personnes. Il y a une personne qui conduit, qu'on appelle le mécanicien, c'est lui qui dirige le train. Et il y a quelqu'un qu'on appelle le chauffeur, car il met le charbon dans le feu tout au long du trajet pour que le train continue à avancer. Le charbon, c'est une sorte de caillou qui brûle très bien. Et c'est comme ça qu'est né le premier train.
3: Oh, je savais pas.
1: Le truc, c'est que la locomotive tombait tout le temps en panne parce que, ben, elle était trop lourde. En plus, elle roulait à 8 km/h, soit un tout petit peu plus rapide qu'une personne qui marche. Donc, autant y aller à pied presque, hein. Et là, c'est moi qui le dis, donc c'est que ça va vraiment pas vite, hein. Au fur et à mesure du temps, les modèles se sont améliorés, jusqu'à atteindre environ 80 km/h un siècle plus tard. 80 km/h, c'est beaucoup, hein. C'est comme nos voitures aujourd'hui quand on va quand même assez vite. Au départ, quand les trains qui allaient à 80 km/h sont arrivés, les gens avaient très très peur. Certains pensaient que nos cerveaux n'allaient pas supporter d'aller aussi vite. Ils pensaient que leur cerveau allait exploser. Alors qu'en fait, on supporte très bien, quoi. Bon, moi, parfois, j'ai un petit peu le mal des transports et j'ai un peu envie de vomir. Mais sinon, je supporte très bien. Un peu plus tard, au cours du XXe siècle, petit à petit, les trains qui fonctionnent à l'électricité sont arrivés. Ça a permis d'inventer les cousins du train qui circulent dans les villes. Le métro sous la terre. Et le tramway à l'extérieur. L'électricité, elle est distribuée soit par un rail spécial, soit par ce qu'on appelle un cathéter. Donc un fil électrique qui suit le chemin du train, et le train est relié à ce cathéter. Il arrive aussi que des trains utilisent du carburant comme le gasoil. Il y a même des TER qui roulent au colza, entre Paris et Granville.
3: C'est quoi ?
1: Alors le colza, c'est une céréale, hein, qui a été transformée en biocarburant. Imagine si les trains roulaient avec d'autres céréales. Ça serait incroyable, on pourrait dire « Maman, j'ai appris le train, il a roulé grâce à des miel-bop et des chocapouc. » Dans les années 60, au Japon, est inventé le TGV. Le train à grande vitesse. Alors lui, il va supra vite. Tellement vite qu'on dirait un train qu'aurait mis des chaussures qui courent vite. Son record de vitesse, c'est 574,8 km/h. Il va plus vite que Bip Bip dans les Looney Tunes. C'est plus rapide qu'une Formule 1. C'est plus rapide que toi quand on te demande de mettre tes chaussettes au sale et pas par terre comme d'habitude.
3: Oh la vieille.
1: Aujourd'hui en France, il y a beaucoup de TGV et beaucoup de TER, des trains en région. Et alors j'ai appris que les chauffeurs de train, ils savaient conduire des TGV ou des TER, oui, mais ils ne peuvent pas sauter dans n'importe quel train pour aller là où ils veulent. Par exemple, si Anaïs, la conductrice qui devait faire Lyon-Marseille, est malade, eh bien, n'importe quel chauffeur ne peut pas la remplacer. Eh ben oui, parce que les chauffeurs apprennent des trajets en particulier.
0: Mesdames et messieurs, le TGV à destination de Paris-Gare de Lyon va partir. Prenez garde à la fermeture des portes. Attention, départ.
1: Ils apprennent à avoir la meilleure vitesse pour ne pas dépenser trop d'énergie, à faire attention à certains virages, certains endroits où il peut y avoir des dangers. En fait, c'est pas si facile.
3: Wow.
1: Il y a 28 000 km de rails en France. Et sur ces rails, chaque jour, il y a 15 000 trains qui circulent. Tu imagines ? Ça en fait du monde qui se déplace. Pour terminer, est-ce que tu savais qu'on pouvait dormir dans des trains ?
3: Ah bon ?
1: Ça s'appelle des trains couchettes. Ce sont des trains qui roulent la nuit et qui sont remplis de lits superposés pour pouvoir dormir pendant le trajet. Et puis, si tu veux dormir dans un train qui ne roule pas, eh bien, c'est possible aussi. Dans un camping qui s'appelle Au Village, dans la ville au nom rigolo de Saint-Michel-Chef-Chef, eh bien là-bas, tu peux dormir dans un avion, posé, bien sûr, dans un métro, qui n'avance pas, dans un hélico qui ne vole pas, dans un bus qui fait pas... Et donc, tu peux aussi dormir dans un wagon de train.
3: Oh la chance!
1: Ça doit être trop cool!
3: C'est génial!
2: C'est génial!
1: Voilà, ça c'était les trains, mais en mini.

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0: Quelle bestiole as-tu choisi ? On dirait qu'elle crache et qu'elle siffle. Nous sommes aux États-Unis, dans une plaine de l'État de Virginie, parsemée de ranchs et de bosquets. Ces cris sont donc certainement les feulements d'un opossum.
1: Là.

0: Il fait nuit, mais je ne vais pas allumer ma lampe de poche. Je préfère avancer dans les hautes herbes avec pour seule lumière la lueur de la lune. Je ne voudrais pas effrayer la bestiole.
1: Va-t'en, coyote de malheur!
0: Oh zut, il m'a repéré! J'ai l'impression qu'il s'est réfugié dans cet arbre frêle juste devant moi.
1: Va-t'en, je te dis! Je ne te servirai pas de dîner! Hors de question! J'ai encore trop à vivre! Je passerai la nuit perché sur l'arbre s'il le faut!
0: C'est bien un opossum. Il arbore un pelage gris magnifique avec deux couches de poils. Des poils courts qui tiennent chaud et des poils longs plus clairsemés qui lui donnent un air un peu ébouriffé. Il mesure au moins 85 cm et doit bien peser 5 kg, comme un gros chat.
1: Allez, le coyote! Fiche le camp!
0: Ah, mais en fait, ce n'est pas moi qui l'a repéré, mais un vrai coyote auquel il tente d'échapper. L'opossum s'agrippe fort en haut de l'érable. Le coyote trépigne en bas de l'arbre en espérant qu'il descende ou qu'il tombe. Je vais m'approcher un peu parce que la lumière de la lune ne me suffit pas. Ah zut! Je me suis pris les pieds dans des racines. Ah, ça a fait peur au coyote. Il s'enfuit.
1: Quel trouillard ce coyote. C'est bien...
0: La branche a craqué. L'opossum est tombé de l'arbre. Heureusement que ma présence a fait fuir le coyote. Sinon, il aurait pu en profiter pour lui sauter dessus. Oh zut, il ne crie plus, ne bouge plus. Il a la gueule ouverte et la langue pendante. Hé, tu es mort?
1: Ah, mais non, je suis pas morte. Je fais la morte, nuance.
0: C'est quoi cette odeur?
1: Oh, tu vas pas commencer, hein. Quand je fais la morte, je dégage une odeur pestilentielle. Non seulement j'ai l'air décédé, mais en plus, j'ai l'odeur d'une bestiole décédée. C'est fait exprès pour que les prédateurs pensent que je suis de la viande pourrie et soient trop dégoûtés pour avoir envie de me manger.
0: L'opossum se retourne, soulève sa queue sans poils qui ressemble à celle d'un rat et me montre son anus d'où s'écoule un liquide vert nauséabond.
1: Mais c'est une bonne stratégie pour me défendre. Sinon, je suis super propre. Je passe un temps fou chaque nuit à lisser mes poils.
0: L'opossum tire son nom de l'algonquin Apassum. Les algonquins sont un peuple autochtone du Canada. Apassum signifie « animal blanc », même si l'opossum est plutôt gris. Seule sa tête est vraiment blanche, dotée d'un museau pointu, à la truffe rose et d'oreilles noires et blanches.
1: Je me sens mal aimé, je suis le mal aimé.
0: Bon, si on allait manger un morceau pour te remonter le moral?
1: Justement, je connais un bon coin pour casser la croûte, suis-moi.
0: L'opossum se dirige vers un ranch qui se situe à une centaine de mètres devant nous. Il fonce vers les sacs poubelles et les déchire. T'es sûr que c'est le meilleur endroit pour se restaurer? Des déchets?
1: Carrément, regarde. Il y a des restes de poulet et même des frites. Oh, miam, miam. C'est trop bon. Alors oui, on m'accuse de fouiller dans les ordures, mais je suis un omnivore, moi. Je mange de tout, même les charognes. Si les humains ne veulent pas que je touche à leurs ordures, ils n'ont qu'à les enfermer dans des bennes.
0: Cette bestiole met vraiment n'importe quel aliment à son menu. Des œufs, des insectes, grenouilles, serpents, rongeurs, oiseaux, vers de terre. Oh, on ne peut pas dire qu'il soit difficile. Il mange même des cadavres, ce qui accentue sa mauvaise réputation. Pourtant, un charognard, c'est bénéfique pour tout le monde. En mangeant des bestioles décédées, l'opossum empêche la propagation de certaines maladies.
1: Hé, hey, tu sais ce que je mange aussi?
0: Bah non.
1: Par milliers, des tiques.
0: Un opossum adulte mange environ 5000 tiques par an, rien qu'en faisant sa toilette. Il permet ainsi de contenir la terrible maladie de Lyme.
1: Hé, comment on me remercie? Bah, coup de fusil. En parlant de manger des tiques, je vais me mettre à l'abri derrière le bosquet. Faut que je fasse ma toilette.
0: L'opossum s'est assis par terre et lèche un large trou sur son ventre. C'est quoi ce trou dans ton ventre? Tu es blessée?
1: C'est pas un trou, mais une poche ventrale. Je suis un marsupial, mon petit pote. Le seul d'Amérique du Nord. Tu crois pas qu'ils pourraient en être fiers, les Américains, de leur marsupial national? Eh bon non, ils préfèrent me détester.
0: Les marsupiaux sont des mammifères qu'on trouve principalement en Australie. Mais il en existe quelques espèces en Amérique. Les femelles opossums ont, comme les kangourous, une poche ventrale dans laquelle elles allaitent et protègent leurs bébés. Oh ! Un museau pointu émerge de la poche. C'est un mini opossum qui sort vigoureusement et grimpe sur le dos de sa maman. Oh ! En voilà un autre ! 2, 4, 8 ! Tous s'agglutinent sur le dos de leur mère et forment une belle brochette. Ils sont tout dufteux. Leurs yeux noirs et brillants me regardent avec curiosité. Mais combien sont-ils?
1: Oh, ben là, j'ai eu droit à la portée maximum. 13 petits. Bon, allez, c'est pas tout ça. Faut la nourrir, toute cette marmaille.
0: La femelle opossum se faufile dans les hautes herbes vers une mare au cœur de la forêt. Elle se dandine jusqu'au bord avec son chargement de bébés sur le dos.
1: Je savais bien que la pêche serait bonne ce soir. Les nuits de printemps, c'est la fête à la grenouille.
0: L'opossum patauge dans l'eau et en extrait des sortes de colliers bizarres. C'est quoi? J'y vois rien, il fait trop sombre.
1: Des œufs de grenouille. Très nourrissant pour mes petits et moi. Oh, oh non! Des chasseurs! Vite les choupis, cramponnez-vous! On monte dans les hautes branches touffues de ce grand chêne juste devant.
0: Les pieds de l'opossum possèdent un pouce opposable. C'est grâce à lui qu'elle attrape tout ce qu'elle veut et grimpe aussi facilement aux arbres. L'opossum disparaît derrière les feuilles. Certains petits se sont réfugiés dans la poche, tandis que d'autres se tiennent solidement sur le dos de leur mère, avec leurs pattes ou leurs queues. La queue des opossums est préhensible. C'est une sorte de cinquième main.
1: Ah, on dirait que les coups de feu s'éloignent.
0: Ouf! Tu descends?
1: Oui. Tu comprends maintenant pourquoi je te dis que... Je suis la mal-aimée. Je suis la mal-aimée.
0: Oui, mais pas la peine de chanter. Hein.
1: Je me plains parce que vous, les humains, vous êtes...

0: Après toutes ces émotions, moi aussi, j'ai besoin de repos. Bye bye, opossum! Pendant cette aventure, nous avons entendu que le nom de l'opossum vient de l'algonquin apassum. Que signifie ce nom? Animal noir? Animal blanc? Animal ébouriffé? Bravo! Apassum signifie bien « animal blanc » en algonquin, la langue d'un peuple autochtone du Canada. C'était une aventure à l'américaine, mais c'était bestiolement génial.
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Hein, en plus ils ont froid.

0: Et maintenant, qu'est-ce qu'on écoute ? 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
2: 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Le tennis. Salut petites oreilles. Dans cet épisode, tu vas entendre la musique du tennis. Une musique qui rebondit, qui met des smatchs et qui monte au filet. Alors, attrape ta raquette et rejoins Octave et Mélo sur le terrain. Depuis le début de l'année, Octave et Mélo apprennent à jouer au tennis dans un club du quartier. Ils adorent ça. Et aujourd'hui, c'est le jour du grand tournoi. Mélo s'est entraînée toute l'année pour ça. Elle se sent prête. C'est sûr, elle va gagner. Elle se voit déjà tout sourire et médaille autour du cou sur la première marche du podium. Le cœur en fête, elle marche fièrement sur le chemin du club. À l'entrée, il y a un grand tableau avec les noms des joueurs qui devront s'affronter pour le premier match. Tous les petits tennismans se pressent et jouent des coudes pour trouver leur nom sur la liste. Oh mince alors ! Octave et Mélo découvrent qu'ils vont devoir jouer l'un contre l'autre. Les deux amis se regardent et se font un petit sourire gêné. Bon ben, que le meilleur gagne, lance Octave. De toute façon, on est là pour s'amuser. Allez Octave, tu dis ça parce que tu sais bien que tu n'as aucune chance face à mon revers foudroyant, répond Mélo, très sûre d'elle. Sur ce, ils se mettent en route vers le terrain. L'arbitre tire à pile ou face pour savoir qui va commencer à servir. Tiens, c'est Octave. Nos deux petits joueurs se serrent la main avant de s'installer de chaque côté du filet. Chacun sautille sur place pour s'échauffer avant de commencer. Mélo rajuste ses chaussettes et resserre ses lacets. Octave fait rebondir la balle jaune au sol avec sa raquette. Et puis, il se positionne, lance la balle en l'air et la frappe pour engager le jeu. Mélo court vers la balle, tente un coup droit, mais trop tard. La balle est déjà derrière elle. Elle a tapé dans le vide. Au coup suivant, Mélo renvoie la balle, mais en dehors des lignes du terrain. Cette fois, elle a tiré trop fort. Son revers foudroyant est un peu trop foudroyant, visiblement. Zut, ça démarre mal. Allez, il faut qu'elle se reprenne. Pourtant, c'est encore Octave qui gagne les deux points suivants et qui s'étonne de remporter la manche. Il voit Mélo qui se décompose. Son visage est tout fermé. Ses sourcils sont froncés et ses lèvres pincées. Elle passe visiblement un mauvais moment. Et il ne sait pas trop quoi faire pour l'aider. Il ne fait même pas exprès de gagner. Bon, c'est à elle de servir maintenant. Mais ce n'est décidément pas son jour. Soit la balle ne passe pas le filet, soit elle n'atterrit pas au bon endroit. Mélo essaye de ne pas écouter la petite voix dans sa tête qui lui dit qu'elle n'y arrivera pas. Mais ce n'est pas facile. Et en plus, si elle perd le prochain point, elle perd le match et adieu le podium. Oh non. Allez, à toi de jouer. Aide Mélo à se détendre avant qu'elle ne joue ce dernier point crucial. On va faire un petit exercice de respiration. Ça te dit ? Alors, d'abord, tu t'installes le plus confortablement possible. Tu cherches la meilleure position pour toi. C'est bon ? Maintenant, tu peux laisser tes yeux se fermer. Et tu vas imaginer un beau bouquet de fleurs. Les fleurs sont de toutes les couleurs. Jaune, bleu, rouge, rose, violet, orange. Qu'est-ce qu'elles sentent bon ! Tu prends quelques instants pour respirer le parfum délicat de chacune d'elles.

À chaque inspiration, tu sens l'air frais qui rentre dans tes narines, qui descend dans ta gorge et qui gonfle tes poumons. Mais quand tu expires, tu sens l'air plus chaud qui s'en va. Ça fait du bien, hein ? Ça apaise. Est-ce que tu le sens ? Tu peux le refaire encore une fois ? Mélo, elle, se sent déjà mieux et beaucoup plus détendue. Allez, le match reprend et elle fait un beau service. Octave renvoie la balle en faisant attention à ne pas tirer trop fort. Mélo lui renvoie. Octave lui renvoie. Et puis Mélo. Et puis Octave. Et encore un échange. Et encore un. L'arbitre suit la balle qui s'envole de gauche à droite et de droite à gauche. Quel échange ! Ça, c'est du beau jeu. Oh, Mélo fait un joli revers. Pas trop fort. Octave, lui, frappe la balle en coup droit et Mélo lui renvoie encore. Ah, elle est contente. La petite voix dans sa tête s'apaise. Mais hélas, elle finit quand même par commettre une faute. Sa balle atterrit dans le couloir juste derrière la ligne blanche et c'est perdu pour Mélo. Octave n'ose pas trop se réjouir. Il ne veut pas lui faire de peine. Mais Mélo lui sourit. Elle s'avance jusqu'au filet pour lui serrer la main. « Bravo, Octave. Tu as été très fort. »« Merci, Mélo. Toi aussi, tu sais. C'est juste que tu étais un petit peu trop stressée ce matin. » »« Allez, ce n'est que partie remise. L'an prochain, tu seras championne, c'est sûr. » »« Tu as aimé les musiques de Handel, Bach et Purcell ?» Que tu as entendu ? 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
2: Hey, salut Timothée.
3: Oh, salut.
2: Oh, bah t'en as une drôle de tête.
3: M'en parle pas. En revenant du boulanger tout à l'heure, j'ai rencontré une fée.
2: Une fée?
3: La fée exigeante. Et elle m'a dit que pour devenir un homme, je devrais passer une épreuve pour chacune des lettres de mon nom.
2: Ça alors? Mais ça se peut pas.
3: Je te jure. Elle est apparue là, comme je te vois. Et elle m'a dit avec sa drôle de voix...
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0: Et puis là, pouf, elle a disparu.
1: Ben dis donc, t'as du boulot, hein.
0: Oh, tu parles d'une galère, si encore je m'appelais Luc ou Tom. À propos, c'est quoi ton nom?
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3: Coucou. Coucou. Tu es là? Tu m'entends? Alors, ouvre grande tes oreilles, je vais te raconter une histoire. Une histoire qui est arrivée à Toudou, mon doudou. Toudou se bagarre. Toudou, mon doudou, est tout mou, tout fou, tout chou. Il me suit partout. Tiens, le voilà. Aujourd'hui, tout est très calme dans la classe. Toudou et ses amis doudou jouent tranquillement à la dinette. Le lapin prépare le repas. L'hippopotame met la table. La souris s'occupe des verres, des fourchettes et des cuillères. Toudou s'amuse bien. Il est très heureux de jouer à la dinette avec tous ses amis doudou. Tout est prêt. Ils mangent ensemble un délicieux repas. Tiens, voilà le canard. Il n'a pas l'air content. Mais qu'est-ce qu'il a? Mais qu'est-ce qui se passe? Le canard fait tout tomber sur son passage. Les livres. Les jeux de construction. Les petites voitures. Il n'a pas l'air content du tout. Mais quand le canard s'aperçoit que tous les doudous jouent à la dinette sans lui, qu'il n'a même pas d'assiette, pas de cuillère, pas de fourchette, alors là, il devient fou de colère. Bim ! Il donne un grand coup de patte dans la dinette. Bim, bam, boum ! Toutes les assiettes tombent par terre. Mais ça ne va pas. Toudou est fâché. Il donne un grand coup de cuillère sur la tête du canard. Le canard répond en tirant les poils de Toudou. Oui ! Toudou est très énervé maintenant. Paf ! Ça y est, c'est la bagarre entre Toudou et le canard. Pif ! Bing ! Bang ! Boum ! Heureusement que l'éléphant est là. C'est le plus fort de tous les doudous de la classe. L'éléphant sépare Toudou et le canard. C'est la fin de la bagarre. Il n'y a plus un bruit dans la classe. On entendrait presque une mouche voler. Mais Toudou et le canard sont encore très fâchés. Ils boudent chacun de leur côté. Approchez-vous tous les deux. On va respirer ensemble pour se calmer.

Vous savez, mes doudous, quand on n'est pas d'accord avec quelqu'un ou quand on est très fâché, on peut en parler. On peut dire calmement ce qui ne va pas plutôt que de se bagarrer. Toudou et le canard se sont enfin calmés. Ils se serrent les pattes. Ils font la paix. Ils ramassent les fourchettes, les assiettes, les cuillères. Ils s'installent à table avec tous les autres doudous. Et ils partagent tous ensemble un délicieux repas. Et toi, est-ce que tu t'es déjà disputé? Est-ce que tu t'es déjà bagarré? Qu'est-ce qu'il s'est passé? Raconte-moi comment tu as fait pour te calmer. Et maintenant, c'est l'heure de danser. Avec tes pieds, avec tes mains, avec ta tête ou avec ton nez.

0: Et maintenant, pour faire apparaître une nouvelle musique, tape dans tes mains trois fois avec moi. Attention. 1, 2, 3.
1: En deux, petit.

0: Qu'est-ce que tu fais? Et pourquoi tu mets ton manteau sur ton pyjama?
1: Oh, chut, rendors-toi. Je vais juste faire un tour dans le jardin pour voir si je trouve Sacha.
0: Menteuse, je sais bien où tu vas. Tu vas retrouver Sacha au pays de la musique. Moi aussi, je veux y aller. Allez, emmène-moi avec toi.
1: T'es vraiment pas marrant, hein? Faut toujours que tu me suives partout où je vais.
0: Ouais. Si tu m'emmènes pas, je vais tout raconter à papa et à maman.
1: Bon, d'accord, tu viens avec moi. Allez, mets ton manteau. Et dépêche-toi, parce que j'ai déjà placé l'échelle le long du mur pour grimper sur le toit.
2: Ça y est, on est sur le toit. Et tu te souviens comment on fait pour partir au pays de la musique?
0: Oui, on fait un long miaou comme si on chantait comme Sacha.
2: Oui, c'est ça.

0: J'aperçois le pays de la musique. Tiens, regarde là. C'est la maison de l'autre fois, celle qui transforme les chansons.
1: Mais laisse, on l'a déjà visitée celle-là. Viens voir à côté, il y a une grande grille. Oh, t'as vu ce qu'il y a écrit dessus? Jardin des chansons pour jouer.
0: Ah, j'appuie sur la sonnette. On va aller voir. Oh, bah dis donc. Ça ressemble pas à un jardin.
1: Ouais, t'as raison, on dirait plutôt une cour d'école. Hein.
0: Regarde là-bas, il y a un vieux petit pont en bois. Allez, viens, on va jouer à passer dessous.
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1: Ben, qui est-ce qui chante? Il n'y a pas d'autres enfants que nous.
0: C'est le pont. Quand on passe dessous, il se met à chanter.
1: Oh, t'es pas fou, non?
0: Je te jure. Attends, tiens, regarde, je repasse dessous, tu vas voir. Écoute.
2: Passera la dernière, la dernière. 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Qu'est-ce qu'elle a donc fait, la petite hirondelle? Elle nous a volé trois petits sacs de blé. Nous la rattrapons, la petite hirondelle. Et nous lui donnerons trois petits coups de bâton.
1: Ah, ça me rappelle à l'école quand on joue à faire le pont. Il y en a deux qui se tiennent les mains et on passe dessous en chantant. Attends, c'est à moi de passer.
0: Ouais.

0: langue étrangère.
1: Mais je comprends rien, mais c'est drôlement joli. Hein.
0: Hey, c'est à mon tour de passer en dessous. Hein. À toi, Tintinabule.
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1: Tu sais, je crois qu'il y a plein d'enfants qui sont venus jouer dans ce jardin. Plein d'enfants de tous les pays qui ont laissé leurs chansons en souvenir.
0: Eh? Oh! Viens voir. Là, il y a une corde à sauter. Oh, c'est magique. Dès qu'on s'approche, elle se met à tourner. Mais pourtant, il n'y a personne qui tient les deux bouts.
1: Tiens, je vais sauter avec elle.
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1: Allez, viens, Timothée, viens sauter avec moi.
0: Non, je peux pas. Hein. Je sais pas encore sauter à la corde, moi.
1: Mais si, viens, je vais t'apprendre. Écoute bien les chansons. En sautant, suis bien leurs mouvements. Parfois, elles vont vite. Mmh. Parfois, elles ralentissent. Mmh. Et parfois, elles se balancent lentement.
3: Ré,

0: viens pas. Je suis fatiguée, moi. Je suis fatiguée de sauter. Hein.
1: Ah, t'as raison, on va se reposer.
0: Ouais.
1: Tiens, sur ce banc.
0: Ouais.
1: Tiens, il y a quelque chose d'écrit dessus.
0: C'est quoi?
1: Souvenir du Liberia.
0: Hé, t'entends? C'est le banc qui chante. Moi, ça me donne envie de danser.
1: Essayons un autre banc.
0: Ouais.
1: Il y a encore quelque chose d'écrit.
0: Oh, c'est quoi?
1: Souvenir du Japon.

0: rigolo, hein. Ils ont chacun une chanson différente.
1: Mais oui, ce sont les enfants de chaque pays qui ont laissé leurs chansons sur les bancs.
0: Ah, c'est comme moi. Et moi, je laisse toujours mon manteau.
1: Ben voilà, c'est ça.
0: Allez, viens, on va en essayer d'autres.

0: Le chat, le coq et le cheval.
1: Ouais.
0: Je comprends rien aux jeux qui chantent. Mais je reconnais bien quand ils imitent les animaux.

0: Regarde, il y a trois statues assises. Leurs genoux, c'est comme des chaises. Allez, viens, on va s'asseoir dessus.
1: Oh,
2: c'est rigolo. Regarde ma statue. Elle chante et elle me fait sauter sur ses genoux. Oh, ça me rappelle mamie. Elle faisait ça quand j'étais toute petite.
0: Regarde, c'est drôle, écoute la mienne.

0: mes chemins sont bons compagnons. Au pas, au pas, au pas, au trot, au trot, au trot, au galop, galop, galop, galop, poum.
1: Hé, hey, Timothée, t'as vu l'heure? Oh là, il y a longtemps qu'on est ici et il faudrait peut-être rentrer à la maison. Timothée, allez, viens, dépêche-toi.
2: Attends, avant de rentrer, je voudrais ramener des souvenirs du pays de la musique. Eh, tiens, regarde ce que j'emporte. Une petite bassine toute cabossée. On entend sa chanson. C'est une si, c'est pas une chanson.
1: Mais non, regarde ce qui est écrit. Voix de deux petites filles qui chantent dans la bassine en faisant comme une si. Oh, c'est super. Moi, j'emporte une balle extraordinaire. 1, 2, 3, 4, 5, 6, 7, 8, 9, 10, 11, 12, 13. Tu entends, la chanson rebondit.

0: Allez, vite, on rentre. On les fera écouter à Sacha.
1: Oui. Oh, zut. On peut pas sortir, la grille elle est fermée.
2: Il est interdit d'emporter des objets du jardin des chansons.
1: Non, moi je veux tout garder.
0: Oh, mais si tu laisses pas la bassine et la balle, on va rester prisonniers ici.
1: M'en fiche, moi, je les veux.
0: Allez, Timothée.
1: Non.
0: Mais fais pas la tête.
1: Si.
0: Quand on sera rentré à la maison, on inventera toutes sortes de chansons pour jouer dans la cour de la récré.
1: Pour jouer au ballon?
0: Ben oui, à la corde et à la ronde.
1: Et à la balançoire, et au bateau, et au toboggan?
0: Mais oui, et même des chansons pour jouer au loup.
1: Et à le chat perché?
0: Bien sûr, tout ce que tu voudras. Mais maintenant, viens vite, faut rentrer à la maison.
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4: En attendant la prochaine histoire,

0: Oui, je crois.
1: Mais ouais, c'est ça. On est petit, mais il faut voir les choses en grand. Tu crois que moi, je pourrais battre un lion, par exemple?
2: Non, Jean-Claude.
1: Un renard?
2: Non.
1: Un hérisson?
2: Mais ça pique, hérisson.
1: Un bébé écureuil?
2: Ouais.

0: Il est parti.
1: Alors, tourne la page.
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4: 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À Grenade. Salut, petites oreilles. Dans cet épisode, tu vas entendre la musique de Grenade en Espagne. Une ville qui fait résonner la guitare à tous les coins de rue.

Alors, vamos, amigos! Ce matin, Octave et Mélo ouvrent les yeux au son de la musique. Il y a une violoniste et un guitariste qui jouent dans la rue, sous leur fenêtre. Quel joyeux réveil! On les rejoint? Propose Mélo qui a déjà son violon à la main. Mais Octave est tellement lent à se préparer qu'une fois dehors, les musiciens ne sont plus là. À cause de toi, on les a ratés. On va bien en croiser d'autres, t'en fais pas. La rassure Octave, sa guitare sur le dos. Nos deux petits héros décident d'aller se balader dans l'Albaïcin. C'est le quartier de la vieille ville de Grenade. Il est construit sur une colline. Les rues sont étroites et sinueuses. Il y a des figuiers de Barbarie qui poussent un peu partout. Ce sont comme de gros cactus. Attention à ne pas se piquer!

Avec le soleil, les façades des maisons sont d'un blanc éclatant. Et puis, il y a des marches un peu partout. Mello se met à les grimper deux par deux, attiré par le son d'une guitare qui vient de plus haut.

Octave est à la traîne. Avec sa guitare sur le dos, c'est plus difficile. Mélo arrive la première et découvre les deux musiciens de tout à l'heure en train de jouer sur la place du Mirador de Saint-Nicolas. Octave ! Dépêche-toi ! Ils sont là ! Nos deux petits héros s'installent pour les écouter en admirant la vue sur la ville en contrebas. Et l'immense palais en face, qu'est-ce que c'est ? Demande Mélo. L'Alhambra, leur répond le guitariste. La plus grande citadelle andalouse. Bercés par la musique, Octave et Mélo imaginent qu'ils seraient le prince et la princesse de l'Alhambra. Ils se promèneraient à l'ombre des cyprès, dans les immenses jardins, vêtus de leurs beaux habits cousus d'or et ornés de diamants.

Quand ils sortent de leur rêverie, les deux musiciens ont encore disparu. Décidément... Nos deux amis reprennent leur balade dans la ville, mais ils ne croisent personne dans les rues. Tiens, c'est bizarre. On dirait que tout le monde est parti, dit Octave. Bah oui, que s'est-il passé ? En plus, il commence à faire très chaud. Octave et Mélo font une petite halte pour se rafraîchir le visage dans l'eau d'une fontaine. Octave ne veut plus marcher. C'est trop fatigant avec cette chaleur et sa guitare sur le dos. On n'a qu'à jouer un peu de musique, dit Mélo en sortant son violon. Ah oui, ça je veux bien.

0: Au bout d'un moment, une fenêtre s'ouvre.
1: Chut! Dejan de tocar la música! Es la hora de la siesta!
0: Octave et Mélo se regardent. Siesta? C'est l'heure de la sieste? C'est pour ça qu'il n'y avait personne dans la rue.
1: Oh, pardon! Pardon!
0: Nos deux amis sont tout penauds. Heureusement, l'heure tourne et la vie reprend petit à petit dans les rues de Grenade. En passant devant la terrasse d'un café du quartier gitan de Sacromonte, Octave et Mélo retrouvent encore les deux musiciens. Sauf que la violoniste a changé de tenue. Elle a une belle robe rouge à frou-frou maintenant et un chignon dans les cheveux. Elle se met à danser en faisant bouger ses mains et ses bras d'une manière incroyable. Mélo la regarde. Qu'est-ce qu'elle est belle ! Elle voudrait bien savoir danser comme elle. Allez, à toi de jouer. Aide Mélo à agiter les mains comme une danseuse de flamenco. Tu commences par faire tourner tes deux poignets. Tes mains vont suivre le mouvement naturellement. Elles doivent être bien détendues et faire des petits cercles. C'est bon ? Les poignets peuvent tourner dans le même sens ou pas, ça c'est comme tu veux. Une fois que tu as bien compris le mouvement, tu peux continuer à le faire en levant les bras, petit à petit, jusqu'à ce qu'ils arrivent au-dessus de ta tête. Ça y est ? Et bien maintenant, tu peux les redescendre tranquillement et toujours en tournant. Waouh ! C'est très beau ! Ça te plaît ? Et ben voilà, maintenant tu sais danser un peu le flamenco. Pendant ce temps, Octave a sorti sa guitare pour accompagner le musicien. La soirée se termine dans les éclats de rire, les pas de danse et les accords de guitare. 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
2: Toute cette histoire m'a donné envie de danser. Pas toi ? Tu n'aurais pas envie de te trémousser ?
3: Mon tout petit bras sans terre.
2: Allez, viens, on va remuer nos popotins.

0: les gondins, olé.
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3: Attention, Titi.
4: Oui,

0: Coucou.
1: Coucou.
0: Tu es là?
1: Tu m'entends? Alors ouvre grande tes oreilles, je vais te raconter une histoire. Une histoire qui est arrivée à Toudou, mon doudou. Toudou et les carottes. Toudou, mon doudou, est tout mou, tout chou, tout fou. Il me suit partout. Tiens, le voilà. Il est midi. C'est l'heure de déjeuner. Tu viens, Toudou? On va mettre la table. Une assiette. Deux assiettes. Deux fourchettes. Deux cuillères. Deux verres. C'est prêt. À table, Toudou. Comme ça sent bon. Aujourd'hui, j'ai une faim de loup. Et toi, Toudou? Tu as une faim de loup ou de doudou? Tu sais, Toudou, mon doudou, est très gourmand. Il adore les gaufrettes à la vanille. Mais il aime aussi les coquillettes au gruyère, la purée de pommes de terre, les pizzas, le gâteau au chocolat, etc., etc. Toudou se lèche les babines à l'idée de ce délicieux repas. Tiens, Toudou, voilà pour toi. Une belle assiette de carottes. Bon appétit, mon doudou. Bah, qu'est-ce que tu as, Toudou? Tu es bien silencieux tout d'un coup. Tu n'as pas faim? Ah non, Toudou. Tu n'as pas le droit de sortir de table tant que tu n'as pas mangé ce qu'il y a dans ton assiette. Qu'est-ce que tu marmonnes?
2: J'aime pas les carottes, j'aime pas les carottes, j'aime pas les carottes, j'aime pas les carottes.
1: Je ne comprends pas ce que tu dis, Toudou. Et toi, tu as compris ce que Toudou voulait dire?
2: J'aime pas les carottes, j'aime pas les carottes, j'aime pas les carottes, j'aime pas les carottes.
1: Toudou, mon doudou, est très gourmand. Il mange de tout, sauf des carottes. Il a décidé que les carottes, c'était pas bon du tout. Pourtant, les carottes ont de jolies couleurs. Orange, parfois jaune, ou même violette. Et elles ont un petit goût sucré. Et toi, est-ce que tu aimes les carottes? Tu les préfères râpées, en purée ou à croquer? Moi, j'adore les carottes. Tu entends, Toudou? Les carottes croquent sous les dents, un peu comme les gaufrettes que tu aimes tant. Toudou, mon doudou, se gratte la tête. Il réfléchit.
2: Gaufrette, carotte, carotte, gaufrette, carotte,
1: gaufrette, carotte, gaufrette, carotte, gaufrette, carotte, gaufrette, carotte, gaufrette, carotte. Allez, Toudou! N'aie pas peur, prends-en une. Toudou prend son courage à deux mains. Il approche une patte de la carotte. Toudou, tu exagères. Tu dis que tu n'aimes pas les carottes alors que tu n'en as encore jamais mangé. Goûte-en une au moins avant de dire « berk, berk ». Toudou prend une carotte dans ses pattes, puis une autre, et encore une autre. Il fait un soleil de carottes dans son assiette.

0: Tout doux met un bout de carotte dans sa bouche. Il me regarde. Et il croque dedans. Bravo, Tout doux. Alors, c'est comment? Ça te plaît?
1: Carotte, carotte, carotte, carotte, carotte, carotte.
0: Et toi, est-ce qu'il y a des aliments que tu n'aimes pas manger? Pourquoi? Tu n'aimes pas leur goût? Leur odeur? Leur couleur? Tu y as déjà goûté? Ou tu as eu peur? Et maintenant, c'est l'heure de danser. Avec tes pieds, avec tes mains, avec ta tête ou avec ton nez.

0: Elle t'a plu, cette histoire? Qu'est-ce qu'on pourrait bien faire maintenant? Une marelle? Un petit dessin? Une potion magique? Ah, je sais! Et si on écoutait un peu de musique?
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2: Moi, mon père!
3: Oui, ton père, ça va, on sait.

0: qu'on pourrait bien faire maintenant? Allez, compte avec moi jusqu'à 3. 1, 2, 3. C'est l'heure de ta comptine.
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Dans sa maison, un grand cerf regardait par la fenêtre un lapin venir à lui et frapper ainsi. « Cerf, cerf, ouvre-moi ou le chasseur me tuera !»

0: 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Oh là là, tu vas trop vite !
1: Tu vas trop vite ! Tu vas trop fort !
0: Calme-toi ! Ah, ça va mieux ! C'est l'heure de ton histoire !
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4: Les histoires du Père Castor en chanson. 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
5: C'est l'histoire

Martin, viens dire bonsoir à nos lapereaux. Martin descendait alors dans le terrier. Il embrassait ses petits et leur chuchotait. Mes chers enfants, écoutez bien. C'est l'histoire

Florent, viens dire bonsoir à nos éléphantaux. Florent se glissait alors sous le feuillage des arbres. Il embrassait ses petits et leur chuchotait. Mes chers enfants, écoutez bien. C'est l'histoire

0: Paolo, viens dire bonsoir à nos petits manchots.
1: Paolo retournait alors sur la banquise. Il embrassait ses petits et leur chuchotait :
2: Mes chers enfants, écoutez bien,
1: c'est l'histoire

0: Éloi, viens dire bonsoir à nos bébés.
1: Éloi rejoignait alors son repère Soulou. Il embrassait ses petits et leur chuchotait « Mes chers enfants, écoutez bien, c'est l'histoire !»

0: Les histoires du Père Castor en chanson. L'histoire du soir, de Laurence Gillot et Philippe Thomine, édition Flammarion. Une histoire mise en musique par Isabelle Aboulker, commande de l'Académie musicale de Villecroze. Chantée par la maîtrise de Radio France, dirigée par Marie-Noëlle Martin, avec Isabelle Aboulker au piano, racontée par Louise Legendre. Tirée du livre Les histoires du Père Castor en chanson, aux éditions Flammarion, en partenariat avec France Musique. Prise de son et mixage, Radio France. Réalisateur, Patrick Lérisset. Musicien metteur en onde, Cyprien Matteux. Directrice du son, Valérie Lavalard. Opérateur du son, Éric Villenfin. Assistant post-production, Kevin Delcourt.
1: Et maintenant, pour faire apparaître une nouvelle musique, tape dans tes mains trois fois avec moi. Attention. 1, 2, 3.
2: On te bâtit vraiment.

0: cueillir une banane, oui, ça se fait sans astuce.
1: Aïe.
0: Mais c'est tout un drame, si c'est un cactus. Si vous chipez des fruits sans épines, ce n'est pas la peine de faire attention. Mais si le fruit de vos rapines est tout plein d'épines, c'est beaucoup moins bon. Alors petit, as-tu compris ?

0: Oh mon Dieu, ce que c'est bon de vivre. Essaie et détends-toi. Oui, rafraîchis-toi. Mets-toi à l'aise. Viens sur mon ventre. Et laisse-moi te dire une chose, petit frère. Si tu travailles comme cette abeille, tu te rendras malade. Ne gâche pas ton temps pour l'impossible. Et si tu peux le trouver, alors tant mieux pour toi.
1: Et tu verras que tout est résolu lorsque l'on se passe des choses superflues. Alors tu ne t'en fais plus. Il en faut vraiment peu, très peu pour être heureux.

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1: Ce que je veux pour Noël, c'est du gâteau. Avec des jolies chandelles, c'est du gâteau. Coupé avec une grosse pelle, c'est du gâteau. En tranches ou bien en rondelles.

0: garçon.
1: Ah mais moi, je veux pas être un garçon, hein. Je veux juste avoir un camion de pompier.
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c'est moi, Sacha le chat. Oui, je suis un chat. Apparemment, je ressemble à tous les chats, sauf que mon poil a de superbes reflets mordorés, et que mes yeux sont pleins de paillettes, et que mes oreilles... mes oreilles... Non, je ne suis pas un chat ordinaire. Je suis Sacha le chat, et je viens de loin, de très loin. Je me souviens comme si c'était hier de mon arrivée chez les hommes. Mon oncle Gaspard m'avait dit « Sacha, te voilà grand. Le moment est venu d'aller au pays des hommes. Il est temps que tes oreilles apprennent à écouter les bruits des hommes, si différents des bruits des chats. » Alors, je me suis mis en route. Quelle aventure! Les hommes sont vraiment bizarres, et j'ai eu bien du mal à m'y faire. Quand je suis arrivé, c'était une belle nuit d'été. Les deux oreilles dressées, le cou tendu, j'écoutais. Jusque-là, tout allait bien. Alors, j'ai décidé de m'aventurer dans la ville, là où habitent les hommes. Je me suis retrouvé dans une rue, avec des maisons de chaque côté, exactement comme on m'avait expliqué. J'ai marché sans faire aucun bruit grâce aux petits coussins qui sont sous mes pattes quand tout à coup... Ah, c'était terrible! Jamais je n'avais vu un animal aussi rapide, avec des yeux aussi luisants et qui ronronnait aussi fort. Je me suis précipité dans un arbre, tremblant de peur. Et là, bien caché dans les feuilles, le cœur battant d'émotion... J'ai pu observer tout ce que j'ai voulu. Il en est venu d'autres, des monstres aux yeux de lumière. Ils se ressemblaient, mais chacun avait sa façon bien à lui de ronronner.

Mais je n'étais pas au bout de mes surprises. Du bout de la rue, j'ai vu arriver le plus énorme de tous. Un monstre affamé, avec une gueule qui s'ouvre et se ferme pour réclamer sa nourriture, et que trois hommes devaient remplir sans arrêt.

0: Enfin, il disparut. Après, il y a eu de plus en plus de monstres de toutes sortes dans la rue, mais leurs yeux étaient éteints. Le jour s'était levé. Il fallait que je quitte mon arbre, il fallait que je me trouve une maison. On dit que les hommes aiment beaucoup les chats et qu'ils les mettent volontiers dans leur maison. J'ai donc entrepris de descendre le long du tronc et, le plus discrètement possible, je me suis mis à longer les murs, persuadé que là, je ne risquais rien. Mais soudain, ce miaulement-là, juste à côté de moi, j'ai senti mon poil se hérisser et sans réfléchir, je me suis précipité dans la rue. J'en tremble encore. Pour me remettre de ma peur, je me suis reposé tranquillement sur le trottoir en faisant un brin de toilette. Quand j'ai vu une fenêtre s'ouvrir, j'ai levé la tête plein d'espoir et...
1: Va-t'en, sale chat !
0: Je n'avais plus qu'à me sécher au soleil, en me léchant et reléchant soigneusement pour faire briller mon poil. C'est alors qu'une bête pleine de poils raides et mal lavés s'est jetée sur moi.
1: Oh, mais... Allez, où, sale chat ?
0: Je me suis enfui à toute vitesse et je suis rentré par la première porte ouverte que j'ai rencontrée. J'étais dans un couloir noir. Au bas de l'escalier, un tapis. Je m'y allongeai et me mis à réfléchir. Sale chat, qu'est-ce qu'ils ont tous à m'appeler sale chat ? Mon nom c'est Sacha, pas sale chat. Qu'est-ce que c'est que ça ? Ces deux grandes pattes qui s'approchent... Ouf ! Elles se sont arrêtées juste devant mon nez. Oh, mais me voilà soulevé de terre, emporté dans les airs jusqu'à la figure de l'homme. Car c'est bien un homme, je le sais, j'en ai déjà vu dans les livres d'images. Il me regarde, je le regarde. Qu'il est drôle, pas un poil sur son visage, seulement tout là-haut. Oh, oh, oh, oh, ce grand nez sans moustache et ses oreilles. Oh, ça, des oreilles, tout aplati. Comment est-ce qu'on peut entendre avec ça ? Oh, le voilà qui miaule à sa façon. Il a l'air très gentil. J'aime bien comme il me caresse sur le dos et sous le cou. Oh, je ne peux pas résister.

Alors, l'homme m'a emmené chez lui. Je me suis dit, ça y est, je vais avoir une maison. C'était bizarre chez lui. C'était comme un magasin avec plein de choses accrochées au mur qui faisaient des drôles de bruit. Je commençais à m'y habituer et à trouver ma nouvelle maison vraiment pas mal. L'homme m'avait donné un coussin et après toutes mes émotions, je commençais à m'endormir, bercé par tous ces petits bruits. C'est alors que... Qu'est-ce que c'est que ça ? Un oiseau. Un délicieux oiseau. Ça me fait penser que... Quelle heure est-il ? Sûrement l'heure de manger. J'ai faim. Encore un, et encore, et encore.

Alors, dites non plus, j'ai pris mon élan et j'ai bondi. Voilà comment je me suis retrouvé dans la rue. Plus de maison, chassé, grondé, découragé, et de plus, le ventre vide. J'ai marché en me frayant un passage entre les pattes des hommes, quand soudain, ce petit bruit.

une souris. Là, dans un coin qui grignote tranquillement un morceau de biscotte. Je me suis approché doucement, doucement. Raté. Ah, je t'aurais coquille.

plus rien. Mais ma course folle m'avait entraîné bien loin. Sans m'en apercevoir, j'avais quitté la ville. C'était plutôt la campagne. Il y avait des arbres et des jardins, et même une toute petite maison. On l'aurait cru faite pour moi, une jolie petite maison. Y a-t-il quelqu'un dedans? Si j'entrais, tout doucement, doucement...

0: Jamais je n'avais vu une horreur pareille. Bon, pas pour moi, la petite maison. Mais dans cette grande maison que j'aperçois là-bas, peut-être qu'on voudrait bien de moi. J'entre à pas de chat. Tiens, de la paille. Quelle drôle d'idée de mettre de la paille chez soi. Quatre poteaux bien rangés. J'ai bien envie de m'y frotter. Oh là là! Oh, mais ce sont des pattes! Est-ce que ce serait un chat géant? Vite, fuyons! Oh, oh. Oh, oh non, plutôt par ici. Oh, oh. Oh, par Lucifer, je suis en enfer! Oh, quel cauchemar! Partout où je vais, je rencontre des monstres à quatre pattes, à deux pattes, à poils, à plumes, à gros nez, à petit bec, et même sans queue, et même sans moustache. De désespoir, je sautais dans un panier qui se trouvait là, et couché en boule, je ne fis plus un mouvement. Le calme revint. C'est alors qu'à travers les fentes du panier, je vis arriver au loin deux adorables petits dômes. Il y en avait un qui était beaucoup plus petit que l'autre et ils n'arrêtaient pas de miauler à leur façon.
1: Fais bien attention de ne pas casser les œufs, hein, Tatinabule.
2: Mais oui, je suis grande. Fais plutôt attention à ton pot de lait.
1: Faudra un panier pour mettre tout ça.
2: Bah oui, où il est le panier ?
0: Le panier. Moi, j'étais caché dedans. Je me fis tout petit, tout petit.
2: Ah, le voilà. Tiens, il y a un coussin au fond. Ah, c'est bien pour les œufs, ouais. Je vais les poser dessus. 1, 2, 3, 4, 5 et 6.
1: Allez, on rentre à la maison.
2: Allez, on y va. Oh là, ce panier, qu'est-ce qu'il est lourd.
1: Attends, je vais le porter avec toi.
0: Et je me sentis soulevé, et puis doucement bercé, et je m'endormis. C'est une jolie musique qui m'a réveillé. J'ouvris un œil, puis l'autre. J'étais dans une maison, une vraie maison d'homme, coquette, douillette, si jolie que je me suis dit, Sacha, c'est ici que tu vas habiter.

0: L'histoire est finie, mais garde tes oreilles grandes ouvertes. On va écouter un peu de musique.
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2: Papa,
3: oui?
2: Tu peux me raconter une histoire avec plein d'animaux, s'il te plaît?
3: Heureux comme un poisson dans une fable de La Fontaine, sans y prêter attention, des animaux squattent ma rengaine. L'arche de Noé des expressions, ils sont toute une ribambelle, mais revenons à nos moutons et engageons la ritournelle.

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1: Tout petit frère, frère.

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3: Coucou.
4: Coucou.
3: Tu es là ? Tu m'entends ? Alors ouvre grande tes oreilles, je vais te raconter une histoire. Une histoire qui est arrivée à Toudou, mon doudou. Toudou a un gros chagrin. Toudou, mon doudou, est tout chou, tout mou, tout fou, il me suit partout. Tiens, le voilà. Ce matin, Toudou, mon doudou, est tout triste. Il ne parle pas, il ne bouge pas. Il est assis dans un coin et il pleure. Ce matin, Toudou, mon doudou, a un gros, gros chagrin. Toudou, mon doudou, pleure. Il pleure tellement qu'il ne peut plus s'arrêter de renifler. Il ne peut plus s'arrêter de se moucher. Mais qu'est-ce que je pourrais bien faire pour le consoler ? Et toi ? Est-ce que tu sais comment consoler Toudou, mon doudou ? On pourrait peut-être lui faire un câlin. Je prends Toudou dans mes bras et je le serre très fort. Mais ça n'y fait rien. On pourrait lui faire des bisous et des bisous. Mais ça n'y fait rien. Toudou continue de pleurer. Pauvre Toudou, qu'est-ce qui a bien pu lui arriver ? Pourquoi est-il si triste ? Et toi, est-ce que tu sais pourquoi Toudou est si triste ? On va essayer de deviner. Peut-être que Toudou pleure parce qu'il a perdu son doudou.
4: Non, non, non.
3: Peut-être que Toudou pleure parce que Lapinou, son ami, ne veut plus jouer avec lui.
4: Non, non, non, non, non, non.
3: Peut-être que Toudou pleure parce qu'aujourd'hui, il n'a pas envie d'aller à l'école et qu'il veut rester avec ses parents.
4: Non.
3: Toudou, explique-moi pourquoi tu pleures comme ça. Je ne comprends pas. Regarde, tu pleures tellement que tes poils sont tout mouillés. Tes larmes tombent par terre. Il y a de l'eau partout. Et toi, est-ce que tu entends les larmes de Toudou tomber par terre ? Une larme, deux larmes, trois larmes. Toudou a tellement pleuré que ça fait une petite flaque d'eau. La flaque grossit de plus en plus. Et maintenant, les larmes de Toudou ont formé une petite mare. Tiens ! Voilà Léonard le canard qui vient tremper ses pattes dans la mare. Et puis c'est au tour de Séraphin le dauphin de plonger dans l'eau. Tous les amis de Toudou sont venus le voir pour le consoler. Il y a même la baleine bleue. Elle chante pour redonner le sourire à Toudou. Mais ça n'y fait rien. Toudou est inconsolable. Et maintenant, il n'arrive plus à s'arrêter de pleurer. Qu'est-ce que c'est que ce bruit ? Toudou tend l'oreille. Il écoute. Et toi ? Est-ce que tu as reconnu ce bruit ? C'est un bébé chien qui pleure. Peut-être qu'il pleure parce qu'il est fatigué. Peut-être qu'il pleure parce qu'il s'est perdu. Peut-être qu'il pleure parce qu'il se sent seul. Toudou, mon doudou, ne supporte pas d'entendre ce petit chiot pleurer. Ça lui fait trop de peine. Alors il le prend dans ses pattes et le serre très fort contre lui. Il lui chuchote les mots doudou à l'oreille. Une petite tortue, une petite tortue, pointue, pointue, doudou, doudou. Le petit chiot s'est arrêté de pleurer. En consolant le bébé chien, Toudou a oublié son gros chagrin. Et toi, est-ce que tu as déjà eu un gros chagrin ? C'était à cause de quoi ? Est-ce que tu t'en souviens ?

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0: quelle histoire! Et maintenant, qu'est-ce qu'on fait? Tu as une idée? Oh! Tu n'aurais pas envie de chanter? Allez, musique!
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0: c'est Moziman.
1: S'il te plaît, tu peux me chuchoter une histoire?
0: D'accord. Installe-toi confortablement. Je vais te raconter une histoire toute douce, légère comme le vent. Léo est un petit garçon. Chaque matin, quand il se réveille, il fait toujours la même chose. Il ouvre un œil, puis l'autre, et il écoute. Parce que Léo aime écouter la petite musique du matin. Quand papa ouvre les volets, quand maman prépare le petit déjeuner. Tu entends ? Quand le chat saute du canapé. Léo reste dans son lit et il sourit. Dans sa tête, tout devient une chanson. Mais un matin, Léo est un peu grognon. Il ne veut pas se lever. Il est fatigué. Alors, il n'écoute plus rien et se cache sous la couverture. Mais sans qu'il s'en rende compte, son nez fait. Son ventre fait. Son pied bouge. Même quand il est ronchon, la musique est là. Et toi? Tu es toujours là? Écoute. Ce sont les bruits de la maison. Léo enlève doucement sa couverture et écoute à nouveau. Le chat fait. La cuillère fait. Et même son cœur fait. Alors Léo se lève. Il pose un pied par terre. Puis l'autre. Puis encore un autre. Et un autre. Et encore un autre. Il traverse la maison en marchant en rythme. Et sans le savoir, il commence sa journée en musique. Maman le regarde et sourit. On dirait que tu danses, Léo. Léo rigole. Depuis ce jour, dès son réveil, il écoute la petite musique de la maison. Et il sait maintenant une chose très simple. Même les matins un peu chagrins, la musique est toujours là pour nous aider à démarrer notre journée. Toi aussi, si tu veux, quand tu te réveilles, tu peux tendre l'oreille et écouter les sons de ta maison.

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1: Et si on se reposait un peu? Où est-ce que tu pourrais bien t'allonger? Dans ton lit? Sur le canapé? Sur un matelas? Dis-moi quand tu es bien installé. C'est bon? Laisse-toi bercer par

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4: Bonjour, je m'appelle Olivier Norek et je vais vous raconter l'histoire du lapin shérif.

0: Je m'appelle Olivier. La première lettre de mon prénom est un O. Et ma maman me dit souvent que c'est parce que je suis haut comme trois pommes. Est-ce que tu m'entends quand je te parle ? Je préfère demander parce que j'ai toujours l'impression qu'on ne m'entend jamais. J'ai aussi toujours l'impression qu'on ne me voit jamais. C'est peut-être ça, d'être un enfant haut comme trois pommes. On est presque invisible. Dans la cour de récréation de l'école, je suis souvent tout seul. J'ai peur que les autres ne me trouvent pas drôle, ou pas sympa, ou pas intéressant. Alors je préfère rester presque invisible, je lis un livre ou je joue dans ma tête. À la cantine, comme je suis presque invisible, je préfère manger seul. Et pendant les cours de sport, quand on fait les équipes pour jouer au foot ou à la balle aux prisonniers, je reste avec les cartables et les manteaux. Même sur la photo de classe, on ne me voit pas. Mais là, c'est ma faute. En fait, ce jour-là, j'étais allé aux toilettes et personne n'a remarqué mon absence. Ni le photographe, ni ma maîtresse, même pas les autres élèves. Alors, cette année, sur la photo de classe, il manque un Olivier, avec un O, comme trois pommes. Dans le bus, pour aller à l'école, les autres enfants jouent, crient, chantent et s'amusent. Et moi, je voudrais bien les accompagner, mais je n'ose pas. Si j'avais du courage, j'irais même m'asseoir à côté de Julie. Julie, elle porte toujours un joli nœud dans ses cheveux. Elle est belle, et quand elle sourit, ça appuie sur mon cœur. Je crois que je suis un peu amoureux de Julie. Seulement, elle non plus. Elle ne me voit pas. Quand je rentre le soir à la maison, je retrouve mon papa et ma maman. Heureusement qu'ils sont là parce qu'avec eux, je ne suis jamais invisible. Je crois que mon endroit préféré au monde, c'est ma maison. Et mon moment préféré au monde, c'est Noël. Les guirlandes, les chansons, les illuminations dans les rues, les cadeaux, des tonnes de câlins. Bon, tu connais ça par cœur. Mais attention, j'aime Noël, mais j'aime pas toutes les fêtes. Par exemple, le Mardi Gras. Le Mardi Gras, c'est tout pourri. Tu connais le Mardi Gras ? Quand on doit se déguiser pour aller à l'école ? Ma maman, pour les déguisements, elle a toujours des idées complètement bizarres. Une fois, elle m'a déguisé en robot dans un costume fait tout entièrement avec des boîtes de conserve. Ça faisait gling, bling, gling, bling, bling quand je marchais. C'était trop la honte. Une autre fois, elle m'a déguisé en monstre dans un costume fait rien qu'avec des sacs poubelles et des guirlandes de couleurs. Et là aussi, c'était trop la honte. Si je t'en parle, c'est que Mardi Gras, c'est demain. Et ma maman a encore eu une idée affreuse. Elle veut m'habiller en lapin. Sérieux, en lapin ? Elle m'a fait des oreilles gigantesques qui me tombent devant les yeux et une queue super longue. Ce déguisement, c'est n'importe quoi. Les vrais lapins, ils ont un petit pompon en bas du dos, tout blanc et tout doux. Ils n'ont pas de longue queue. Tout le monde va rire de moi, ça va être affreux. Pour une fois, c'est sûr qu'on va me voir. Je voudrais tellement rester caché à la maison toute la journée. Alors mon papa, pour me consoler, est venu dans ma chambre. Il avait quelque chose de caché dans sa main, comme un secret ou un cadeau précieux. « Regarde, me dit-il, c'est une étoile de shérif. » Quand j'étais petit, c'était mon déguisement préféré. Tu sais ce que c'est qu'un shérif ? C'est le chef de tous les policiers. Il arrête les bandits, il protège les enfants, et pour qu'on le reconnaisse, le shérif porte toujours une étoile dorée sur la poitrine. « Mais je suis pas un shérif, papa, je suis un lapin. Un gros lapin tout pourri, avec des oreilles d'éléphant et une queue de chat. Je ressemble à rien, je veux pas aller à l'école, je veux pas y aller, je veux pas y aller, je veux pas y aller. »
1: Alors mon papa a accroché l'étoile de shérif sur ma poitrine et m'a dit « Tu es bien plus qu'un lapin. Tu es le roi des lapins. Et tu es bien plus qu'un shérif. Tu es le roi des shérifs. Tu es le lapin shérif. » Bon, je sais bien que mon papa a inventé cette histoire rien que pour me faire changer d'avis, mais il me plaît bien, ce lapin shérif. Alors j'accepte d'aller à l'école, juste pour voir si mon papa dit vrai. Pour ce Mardi Gras, comme je l'ai prévu, les autres élèves ont des déguisements fabuleux. Il y a un garçon, déguisé en dragon, tout vert, tellement bien fait qu'on croit qu'il va cracher du feu par sa bouche et par ses fesses. Un autre

0: garçon est déguisé en cosmonaute. Tellement bien fait qu'on pense qu'il va filer dans les étoiles. Il y a aussi Julie, déguisée en princesse. Tellement belle qu'on l'imagine vivant dans un magnifique château. Dans la cour de récréation, les élèves jouent entre eux. Il y a Sébastien, le bagarreur, et Marco, qui fait toujours des blagues. Normalement, ils m'intimident trop et je n'ose pas leur parler. Mais aujourd'hui, je ne suis pas Olivier. Aujourd'hui, je suis le lapin shérif. Alors je vais les voir et je répète les mots de mon papa. Salut, je suis le roi des lapins, le roi des shérifs. Je suis le lapin shérif. Je peux jouer avec vous ? Bien sûr, me répond Marco. On avait un garçon en dragon, une fille en princesse, un cosmonaute, une vampire et un magicien. Mais il nous manquait un lapin. Bienvenue dans l'équipe. Incroyable. Je suis accepté. Ça marche. Ce déguisement de lapin doit être magique, c'est certain. La cloche sonne déjà. C'est l'heure du déjeuner à la cantine. Mais il ne reste qu'une place à la table des filles. Une seule place. Tout au milieu et à côté de Julie. Julie, la fille que j'aime beaucoup. Je crois que je t'en ai parlé, non ? J'ose à peine approcher parce que je suis sûr de rougir. Pourtant, aujourd'hui, je ne suis pas Olivier. Alors je leur dis « Salut, je suis le roi des lapins, le roi des shérifs, je suis le lapin shérif. Je peux déjeuner avec vous ?» Et Julie me répond
1: « Super, ça tombe bien. Si t'as un vrai lapin, tu vas pouvoir terminer mes carottes. Moi, j'aime pas trop ça. »
0: « Moi non plus, j'aime pas trop ça, » dit une fille.
1: « Ah, moi non plus, j'aime pas trop ça, »
0: dit une autre. On rigole tous ensemble et je me retrouve avec une montagne de carottes dans mon assiette. Bon, j'aime pas trop ça non plus, les carottes, mais je suis à côté de Julie et c'est vraiment, vraiment tout ce qui compte. De retour à la maison, je garde mon costume de lapin shérif. Je raconte à mes parents mon incroyable journée. Les nouveaux copains, Marco, Sébastien, mais surtout Julie. Julie et son joli sourire. Même à table pour le dîner, je reste habillé en lapin. Et même au lit, j'ai le droit de dormir en lapin. Un déguisement magique, ça ne s'abandonne pas. Malheureusement, le lendemain, au petit déjeuner, mon papa me demande de l'enlever. Le Mardi Gras est fini, on ressortira le lapin l'année prochaine. Mais alors, les copains de l'école, Marco et Sébastien et Julie, ils voient bien le lapin shérif, mais ils ne voient jamais Olivier. Je vais encore devenir invisible. Je veux pas redevenir Olivier, je veux rester en lapin shérif. Alors ma maman me prend dans ses bras et elle utilise sa voix douce, celle qu'elle prend pour me consoler ou pour me dire qu'elle m'aime. Et elle me dit « Tu n'as pas besoin de déguisement pour être formidable. Dans ton cœur, tu es toujours le roi des lapins, le roi des shérifs. Tu es merveilleux, intéressant, drôle, intelligent, mais personne ne le saura si tu ne vas pas vers eux. Il suffit d'avoir un peu confiance en toi. » Avoir confiance en moi. Je me répète cette phrase sur tout le chemin de l'école. Avoir confiance en moi, avoir confiance en moi, avoir confiance en moi. Quand j'arrive dans la cour de récréation, je vois mes nouveaux copains jouer au ballon. Et les mots de maman se mettent à danser dans ma tête. Tu es merveilleux, intéressant, drôle, intelligent. Alors, j'arrête d'avoir peur et je vais vers eux. Je peux jouer avec vous ?
2: Bah ouais, bien sûr, me dit Marco. On te cherchait, t'avais encore disparu ?
0: Oui, mais c'est fini maintenant. Je ne disparais plus. Je ne suis plus invisible. Et j'ai passé la plus chouette journée du monde. On a joué, on s'est couru après, je me suis même cassé la figure, je me suis éraflé le bras, je me suis fait un bleu à la cuisse et j'ai déchiré un bout de ma chemise. J'étais trop content. Quand la journée se termine, je monte dans le bus qui me ramène à la maison et je vois Julie, assise, toute seule, en train de lire. Julie. Julie. Ah, Julie. J'aime tellement dire son prénom à voix haute. C'est comme une caresse. Julie. Lapin shérif ou pas, aujourd'hui, je n'hésite plus. Je suis formidable, je suis merveilleux et j'ai confiance en moi. Je traverse le bus et je me plante devant elle. Je peux m'asseoir à côté de toi ? Julie lève les yeux de son livre, elle me regarde et elle me dit
1: « Avec plaisir, Olivier. »
0: Olivier ? Elle connaît mon prénom ? Oh mince, je suis sûr que je commence à rougir. Les garçons et les filles, quand ils rougissent, c'est soit qu'ils ont fait une bêtise, soit qu'ils sont très amoureux. Et moi, je suis très amoureux. Il faut que je lui parle. Je ne peux pas rester silencieux, elle va trouver ça bizarre. Alors je prends mon courage à deux mains, je respire et je me tourne vers elle. Tu ne vas pas me croire, mais Julie aussi, elle est devenue toute rouge. C'est comme dans un rêve. Julie est amoureuse de moi. Ma maman avait raison. Je suis le roi des lapins, je suis le roi des shérifs, mais je suis d'abord moi-même. Et c'est bien ça le plus important. Et toi ? Dans ton école, il y a plein de garçons et de filles qui ne rêvent que d'une seule chose, devenir ton copain ou ta copine. Tu dois juste aller vers eux et avoir confiance en toi. Tu sais pourquoi ? Parce que toi aussi, tu es unique, incroyable, drôle, intelligent, merveilleux et mignon comme tout. Comme le lapin shérif. Et voilà, l'histoire est finie. Et maintenant, au lit.
3: Non, une autre. 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
4: Oh ! Tes yeux se ferment. Ton corps se détend. Prends ton doudou. J'entends ton lit qui t'appelle.

0: Il est l'heure d'aller se coucher, mais mon doudou s'est encore caché. Doudou. Mon doudou. Où es-tu? Où te caches-tu? Je crois que mon doudou est encore parti à l'aventure.
1: Oh!
0: Quel coquin ce doudou! Est-ce que tu veux venir chercher mon doudou avec moi? On y va! Où est-ce que l'on est? On est en haut d'une colline, au pied d'un château fort. Tu vois les remparts qui entourent le château? Et les quatre tours? Regarde! Au milieu du château fort, il y a une tour plus haute que les autres. C'est le donjon.
1: Oh!
0: Tout en haut du donjon, un drapeau flotte dans le vent. C'est là, dans ce donjon, que vivaient autrefois le seigneur et sa famille. C'est l'endroit le plus protégé du château. Tu entends le son du pont-levis? Le pont-levis se baisse et se relève grâce à de grosses chaînes. Quand le pont est relevé, personne ne peut entrer dans le château fort. Est-ce que tu crois que mon doudou se cache ici?

À l'intérieur du château fort, il fait sombre. Il y a de grandes portes en bois qui grincent avec d'énormes serrures. Les murs sont épais. Tu sens ? Les murs sont glacés. Dans les châteaux forts, il peut faire froid. Très, très froid. Alors, on suspendait au mur de grandes et belles tapisseries. Les tapisseries, ce sont des images en couleur, brodées avec des fils de laine. Et les tapisseries en laine, comme le pullover que tu portes en hiver, protègent du froid. Tiens, c'est bizarre. La tapisserie bouge toute seule. On dirait qu'il y a quelque chose derrière la tapisserie. Doudou, c'est toi? Tu t'étais caché derrière la tapisserie? Viens, Doudou, on continue notre visite du château fort. Tu viens avec moi?

Dans le château fort, il y avait des écuries pour les chevaux des chevaliers. Il y avait une basse-cour avec des poules, des coqs et des gros cochons. Il y avait aussi un forgeron. Le forgeron tape le fer chaud avec son marteau. Il fabrique des outils, des bijoux et des armes, comme les épées des chevaliers. Doudou ? Doudou ? Oh non ! Mon doudou a encore disparu. Je crois que mon doudou veut encore une fois jouer à cache-cache avec moi. On essaie de le retrouver ? Viens, passons par là. À l'intérieur du château, il y a de grandes cuisines avec d'énormes cheminées dans lesquelles on suspendait d'énormes marmites de soupe et où l'on faisait griller au feu de bois des sangliers, des chevreuils, des poulets. Doudou, je t'entends. Mais je ne te vois pas. J'ai l'impression que tu te lèches les babines, mon doudou. Je te vois. Tu es là, caché dans la cheminée. Regarde, tu es tout noir maintenant. Et tu sens la fumée. Et si on allait voir le donjon ? La plus haute tour du château. Oh.

0: Pour monter en haut du donjon, il faut prendre des escaliers en colimaçon. C'est un drôle de mot, colimaçon. Les escaliers en colimaçon, ce sont des escaliers qui tournent sur eux-mêmes.
1: Doudou, attends-moi.
0: Ouf, on est arrivé tout en haut, dans les appartements où habitaient le seigneur et sa famille. Ici, il y avait une chapelle. Et à côté de la chapelle, il y avait la chambre à coucher du seigneur. Le lit du seigneur est tout petit. Et on dirait qu'il y a quelqu'un qui s'est allongé dans le lit du seigneur. Chut, il ne faut pas faire de bruit. Oh là là, c'est mon doudou. Mon doudou s'est endormi dans le lit du seigneur. Mais non, tu ne dors pas, doudou, tu m'as fait une blague. Tu faisais semblant de dormir. Tu es vraiment un petit coquin, doudou. Mais si tu as envie, mon doudou, on peut rester ici, allongé sur le petit lit, fermer les yeux et s'imaginer la vie au temps des chevaliers.

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5: Bonjour, je suis Dorothée Barba et je vais vous raconter l'histoire du chapeau melon qui voulait partir en voyage.

As-tu déjà vu un chapeau melon ? C'est un couvre-chef en feutre. Rien à voir avec les stylos que tu utilises pour colorier. Le feutre, c'est aussi le nom d'un tissu très doux, agréable à toucher. Ce chapeau-là était magnifique. Noir, rigide et bombé, avec des bords relevés. Un ruban noir en faisait le tour. Il était rangé dans une armoire et Lucien venait lui rendre visite en cachette tous les jours. Lucien était un petit garçon attentif qui savait prêter l'oreille à ce que les autres n'entendent pas. Alors il entendait pleurer le chapeau melon. Il venait le consoler mais n'y parvenait pas. Chaque jour, les mêmes grosses larmes oranges. Pourquoi des larmes oranges, te demandes-tu ? Parce que c'était un chapeau melon, Banane. Et pourquoi une telle tristesse ? Parce que le chapeau melon voulait partir en vacances. C'est trop injuste, expliquait-il à Lucien. La casquette et le chapeau de paille partent en vadrouille tous les étés. Ils reviennent heureux et sentent bon le soleil. Même la chapka se promène plus que moi. Ton père l'a rapportée de Russie il y a longtemps, il la met sur sa tête quand il fait très froid. Mais moi, rien, jamais rien, je reste là et je m'ennuie. Lucien savait que quand on est triste, on a besoin de quelqu'un pour écouter. Alors il laissait parler le chapeau melon. J'en peux plus de cette maudite armoire, je suis censée sortir pour les grandes occasions. Mais il n'y en a jamais d'assez grandes apparemment. C'est quand les grandes occasions ? Lucien était désolé. Il s'était attaché à ce chapeau melon à force de lui rendre visite. Le chapeau écoutait ses chagrins à lui aussi. Ils avaient créé ensemble un langage rien qu'à eux, des blagues à eux, et se comprenaient souvent sans avoir rien à dire. Chacun et chacune peut bien définir l'amitié comme bon lui semble, mais pour Lucien, l'amitié avait la forme d'un chapeau melon. Alors il décida un jour de rassembler son courage et d'emmener le couvre-chef en voyage. Ce ne fut pas simple. Il fallait agir en secret. Le papa de Lucien n'aurait pas été d'accord du tout. Il disait en effet que ce chapeau était réservé aux grandes occasions. Il n'était pas pour les moments ordinaires. Mais Lucien et le chapeau partirent. Leur voyage fut merveilleux. Un jour, pas très loin du Mont-Saint-Michel, ils virent un poisson qui était coincé dans une minuscule mare entre les rochers à marée basse. Lucien utilisa le chapeau melon comme bocal pour remettre le poisson à la mer. Un autre jour, le chapeau servit de bateau à une famille de fourmis qui échappa ainsi à une grande inondation. Encore un autre jour, sur la banquise, ils rencontrèrent un manchot empereur. Attention, je te parle d'un manchot, pas d'un pingouin. On confond souvent ces deux animaux, pourtant ils sont très différents. Le pingouin est un oiseau qui peut voler. Le manchot aussi est un oiseau, mais il ne vole pas. Sa façon de marcher est un peu rigolote. Et quand il crie, on dit qu'il jabote. Je me demande si je ne te raconte pas cette histoire de chapeau melon juste pour le plaisir d'écrire et de dire ce mot. Jabote. Bref, ce manchot se rendait à l'anniversaire de sa cousine. Le chapeau melon fut ravi de grimper sur la tête de l'animal le temps de la fête. Comme il était élégant, le manchot au chapeau. Ses jabotements de joie furent mémorables. Partout où ils allaient, on demandait à Lucien et au chapeau melon qui ils étaient et ce qu'ils faisaient là. Ils répondaient qu'ils en avaient eu assez d'attendre une grande occasion qui jamais n'arrivait. Leur voyage les conduisit dans la cordillère des Andes, en Amérique du Sud. Ils rencontrèrent un groupe de femmes boliviennes qui rentraient du marché en tenue traditionnelle. Elles portaient de longues jupes et des châles de toutes les couleurs qu'elles utilisaient pour porter les bébés. De longues tresses noires tombaient sur leurs épaules et sur leur tête, tu ne devineras jamais, des chapeaux melons. L'une d'elles avait fait tomber le sien dans la rivière. L'ami de Lucien fut très fier de s'installer sur la tête de cette femme pour qu'elle rentre à son village sans souffrir du soleil. Et puis un jour, Lucien et le chapeau eurent envie de retrouver leur maison, leur famille et leurs amis. Alors ils rentrèrent chez eux.
Cela ne les empêcha pas de continuer à s'émerveiller. Chaque fois que les nuages dans le ciel dessinaient de jolies formes, ils les admiraient et ils pensaient que cela n'avait rien d'ordinaire, ces immenses silhouettes composées de millions de petites gouttes d'eau. Chaque fois que quelqu'un se prenait trop au sérieux, ils s'en amusaient en secret. Un jour, ils apprirent l'expression qu'on utilise pour dire que quelqu'un ne s'intéresse qu'à lui-même, on dit qu'il a le melon. Quelle rigolade! Chaque fois qu'ils observaient des gens marcher dans la rue, ils chantaient une chanson dans leur tête. Ils avaient l'impression que la foule se mettait à marcher en rythme, presque à danser. Chaque fois qu'une nuée d'oiseaux noircissait le ciel, ils étaient épatés. Comment font-ils, les oiseaux, pour voler ainsi tous ensemble, sans se rentrer dedans et en traçant de magnifiques courbes? Existe-t-il quelque chose de plus beau au monde? Même tout près de chez eux, la forme du chapeau était souvent utile pour protéger les animaux et les végétaux. Le chapeau melon se plaça un jour sur un escargot pour le protéger des hérissons, sur un lapereau pour le protéger d'un aigle royal, sur un pied de vigne pour le protéger des guêpes, sur un pommier pour le protéger des papillons Carpocaps. Carpocaps. Connaissais-tu ce mot, Carpocaps? Tu ne trouves pas qu'il est agréable à prononcer? Carpocaps. Carpocaps. Carpocaps. Carpocaps. Si un jour tu tombes sur une petite chenille en croquant dans une pomme, ce sera sans doute une larve de Carpocaps. Carpocaps. Découvrir un joli mot, ça n'a rien d'ordinaire. Chaque nouveau mot qu'on apprend, c'est comme une nouvelle fenêtre qui s'ouvre sur le monde. Le chapeau melon et Lucien étaient heureux de leur grand voyage, mais ils étaient encore plus heureux de comprendre que, même en restant chez eux, ils pouvaient continuer à se fabriquer tous les jours de grandes occasions. Inventer eux-mêmes leurs grandes occasions. Désormais, Lucien et le chapeau melon savaient une chose très importante. Une chose que je te révèle à toi aussi, les moments ordinaires, ça n'existe pas. Et voilà, l'histoire est finie. Et maintenant, au lit !

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0: Il y a quelqu'un ? Sacha ! Hey, Sacha ! Ben non, il y a personne dans le hangar. Oh, dommage. J'avais envie de rejouer avec la machine à transformer les sons. Oh, zut alors. C'est vraiment bête d'avoir fait tout ce chemin pour rien. Remarque, ça n'avait pas l'air compliqué et je pourrais peut-être essayer toute seule. Ouais, allez, j'y vais. Voyons. Oh, je me souviens plus. C'était quel bouton déjà? Attends, celui-ci ou celui-là?
1: Eh ben, mais qu'est-ce qui se passe ici? Qui a touché à la machine? C'est toi, Tintinabule. Mais tu aurais pu me demander la permission. C'est fragile, ça ne se manipule pas n'importe comment, ça. Faut savoir s'en servir.
0: Oh, excuse-moi, Sacha, tu crois que j'ai cassé quelque chose?
1: Non, je ne pense pas. On va quand même vérifier. Tiens, passe-moi le flacon de son sur l'étagère.
0: Oh, c'est haut! Tiens, qu'est-ce que c'est?
1: C'est un vieux flacon qui traîne là depuis longtemps. Bah, justement, c'est l'occasion de réécouter.

0: Ah bah oui, je me souviens. Ce sont les sons qui rebondissent.
1: Oh, ils sont marrants. Toum, toum, toum. Toum, toum, toum, toum. On dirait du caoutchouc. Regarde mes jambes. Elles se mettent à rebondir aussi. Oh, génial.
0: Oui, bah, d'accord, mais en attendant, faut voir si la transformation va marcher. Alors, je les mets dans la machine. J'appuie sur le bouton, attention,

0: mon corps est transformé en ressort.
1: Eh oui. Oui, c'est normal, Tintinabule, puisque tous les sons des instruments se sont mis à rebondir ensemble. Ton corps aussi fait pareil.

0: Mais qu'est-ce que tu fais? Pourquoi t'arrêtes la machine? Ah, j'ai envie de continuer à danser, moi. Allez, j'ai envie de sauter.
1: Ah, tu veux danser? Ah, tu veux sauter? Eh ben, tu vas voir. Je prends ces sons-là.

0: j'entends à peine. C'est une puce. Je suis comme une puce. Toute petite. Toute minuscule. Attention, Sacha, je vais te sauter sur le poil.
1: Ah oui, tu crois. Vite, dans la machine.

trop fort. Je suis emportée. Je rebondis d'un mur à l'autre. Sacha, arrête, arrête, fais quelque chose, Sacha.

0: ça va mieux. Je commençais à avoir peur, moi. Il était temps que ça se calme. Ah, oh, c'est agréable. Ça ondule. Ça rebondit tout doucement. Je me balance. Je me promène. Comme un chameau qui se balade dans le désert. Oh, c'est cool.
1: Tu vas voir, petit chameau, comment je vais le transformer, ton rebond.

Qu'est-ce qu'elle a cette musique? Elle est complètement secouée celle-là. Et en plus, elle me fait tourner en rond. Toute seule, en plein désert.

0: saute comme un petit pois dans une casserole. Ou comme des pop-corns. Oh là là, je vais finir par être malade, moi. Arrête, Sacha. Arrête, c'est plus drôle. Faut que je me repose.
1: Ah, tu veux te reposer? Bien, attends.

0: mieux maintenant.
1: Ah ouais, je me promène à nouveau. Mais c'est encore plus doux. Je suis plus un chameau. Je suis plutôt un ballon au bout d'une ficelle. Je suis légère.

Mais, Tintinabule. Hé, hey, Tintinabule. Mais, elle dort, ma parole. Attends, je vais te réveiller, moi.

0: Qu'est-ce qui se passe? Ah, ça me chatouille les pieds. Oh, mais c'est quoi ce tapis de son qui chatouille? Sacha! Sale chat! T'as pas fini de m'embêter! Oh, mais où il est passé?
1: Ah, parce que tu ne m'embêtes jamais, toi, peut-être, hein? Tu ne me tires jamais les moustaches quand je dors. Tu ne me caresses jamais un brousse-poil, hein? Allez, j'arrête, va. Ah, de toute façon, c'est l'heure de ma sieste.
0: Ah, tu t'es bien amusé avec moi, hein? L'heure de ta sieste, l'heure de ta sieste. Tu vas voir si c'est l'heure de ta sieste. À mon tour de rigoler. Attends, attends. C'est quoi ce flacon? Voyons, musique pour faire marcher les chats. Oh, Sacha, je vais te faire marcher, moi.

0: Mais je rêve. C'est pourtant pas l'heure du réveil. Maudite patte. Allez-vous vous arrêter? Mais stop, stop. Non, rien à faire, elles ne m'obéissent plus.
1: Le voilà qui marche en rebondissant comme une panthère. Et une, et deux. Allez, gros matou. Allez, je t'oblige à bouger. Ça te fera du bien. Un peu de sport.
0: C'est plus de mon âge, c'est de gymnastique. Oh, j'en peux plus. Grâce, grâce. Oh, s'il te plaît, tintine adulte.
1: Bon, allez, ça va. Tu vois, Sacha, je suis pas méchante. Hein. Si j'avais voulu, je t'aurais fait faire deux tours de hangar. Oh, bah... Allez, viens, mon gros minou. On arrête de se faire des blagues? Là, dis. Eh, oh, si on remettait toutes les musiques qui rebondissent? Oh. Avec toutes les transformations pour danser?
0: Oh, mais tu n'as jamais fatigué, ma parole. Tout à l'heure, tu voulais dormir.
1: Ah, ben oui, mais plus maintenant. J'ai envie de bouger, de sauter, de rebondir encore.
0: Oh, ces enfants. Bon, allez, c'est d'accord, mais moi, j'en peux plus. Je m'installe sur ce coussin et je te regarde. J'adore te regarder danser.
1: Vas-y, Sacha.

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1: En attendant la prochaine histoire, on va danser un peu. Tu me donnes la main? Allez, c'est parti.
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2: Coucou! Coucou! Tu es là? Tu m'entends? Alors, ouvre grande tes oreilles, je vais te raconter une histoire. Une histoire qui est arrivée à Toudou, mon doudou. Toudou et armoire. Toudou, mon doudou, est tout mou, tout chou, tout fou. Il me suit partout. Tiens, le voilà. Ce matin, Toudou, mon doudou, s'est installé dans la capuche de mon manteau pour ne pas avoir froid. Et si tu regardes bien, tu verras ses deux yeux qui dépassent un peu. Toudou est heureux. Il chantonne. Une petite tortue, pointue, pointue, doudou, doudou. Tu t'en souviens ? Ce sont les mots doudou, les mots magiques, ceux qui font du bien quand on en a besoin. Ce matin, dans la cour de récréation, les enfants arrivent les uns après les autres. Leurs parents, eux, repartent à la queue leu-leu. Ils disent « Viens m'embrasser ». Je vais travailler, je viendrai te chercher après le goûter. Amuse-toi bien, ne sois pas chagrin, va rejoindre tes copains. C'est le refrain du matin. Quand tout à coup, Toudou, mon doudou, entend un papa dire à sa fille « À ce soir, armoire, c'est promis ?» Je ne viendrai pas te chercher trop tard. Oh ! Toudou n'en croit pas ses oreilles. Tu as entendu ? À ce soir, armoire, tu le crois ? Une petite fille qui s'appelle Armoire ? Toudou, mon doudou, n'avait encore jamais entendu ça. Mais c'est impossible ! Ça n'existe pas, les petites filles qui s'appellent armoire. Une armoire, c'est un grand meuble, marron, avec des portes qui grincent, mais ça ne peut pas être le nom d'une petite fille. Ou alors, se demande Toudou, est-ce qu'avant, il y a très très longtemps, les petites filles naissait dans des armoires en bois ? N'importe quoi, Toudou. Vraiment, c'est n'importe quoi. Et moi, se demande Toudou, pourquoi je m'appelle Toudou ? Et pourquoi pas arrosoir, mouchoir ou baignoire ? Moi, je préfère encore super-héros, magicienne, dragon, licorne magique, rebelle, Spider-Man. Et toi, comment tu t'appelles? Est-ce que tu sais pourquoi tes parents t'ont donné ce prénom? Et si tu pouvais choisir, comment aimerais-tu qu'on t'appelle? Moi, j'aime bien qu'on m'appelle mon bijou, mon pou, ma puce, mon petit chou à la crème.

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Avec tes pieds, avec tes mains, avec ta tête ou avec ton nez.

0: Cette histoire m'a donné envie de danser. Pas toi? Tu n'aurais pas envie de te trémousser?
1: Mon tout petit prince en terre.
0: Allez, viens, on va remuer nos popotins.

0: C'est la nuit. Les animaux recrutés par Gibbon, les blaireaux, les loups, les renards, les tatous, ont creusé en secret un tunnel. Vagabond monte la garde, dehors, à l'entrée du trou. Il ne faudrait pas que les animaux du bois ou des champs en promenade aient l'idée d'entrer. François et Colline se sont laissés enfermer à l'intérieur du zoo. Ils écoutent les soupirs et les grognements des animaux qui ont du mal à s'endormir.
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0: Allez, à toi maintenant.
1: Moi ?
0: Non, toi. Et quelque chose de plus joyeux, hein.
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2: Bon, alors à toi. Elle commence et toi tu suis.
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5: 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Salut, petites oreilles. Dans cet épisode, tu vas entendre la musique de la sorcière croche pointée. Une musique pleine de toiles d'araignée, de baves de crapauds et de chaudrons bouillants. Alors, révise tes formules magiques, ça peut toujours servir. Comme tous les dimanches, Octave et Mélo se retrouvent pour aller jouer de la musique dans leur cabane au milieu de la forêt. Aujourd'hui, c'est violoncelle pour Mélo et piano pour Octave.

Ils sont très en forme. Mais soudain, la porte de la cabane s'ouvre comme par magie. Un peu apeuré, Octave et Mello tendent l'oreille. Ils croient entendre comme un bruit de tambour qui résonne dehors, dans les bois. Il y aurait d'autres musiciens dans la forêt. Et si Octave et Mello allaient se joindre à eux? Ils sortent de la cabane et se sentent tout de suite attirés par cet air. Quelle drôle de sensation! Ils ne contrôlent plus leurs jambes. C'est trop rigolo!

0: Le son les conduit jusqu'à une vieille cabane. La porte est entrouverte. Dedans, il fait tout noir. Ils entendent une voix leur dire
1: « Alors, mes petits, vous venez rendre visite à la sorcière des bois ?»
0: Une sorcière ! Octave et Mélo sont paniqués. Ils sont tombés dans un piège. Ils n'arrivent plus à faire un geste. La porte s'ouvre en grinçant. Et c'est une petite dame rondelette qui apparaît. Oh pardon, je vous ai fait peur. Je suis la sorcière Croche-Pointée. On m'appelle comme ça à cause de mon nez crochu. Et aussi parce que je suis petite. Et que du coup, je suis toujours sur la pointe des pieds. Octave et Mélo se regardent. Elle n'a pas l'air si méchante. C'est un grand jour aujourd'hui, continue la sorcière. Je vous ai attiré jusqu'à moi parce que j'ai besoin de votre aide pour ma potion magique. Depuis que je suis toute petite, je rêve de savoir bien jouer du violon. Mais je ne suis bonne qu'à taper sur mes chaudrons. Alors, depuis tout ce temps, je cherche la bonne recette de potion magique pour avoir le don de la musique, comme vous. Quand je vous ai entendu faire de la musique dans la forêt, j'ai tout de suite su que vous étiez l'ingrédient qui me manquait. Non, non, non, je ne vais pas vous manger, rassurez-vous. J'ai juste besoin que vous jouiez de la musique en même temps que je prononce mes formules magiques. C'est d'accord ? Octave et Mélo hésitent. Et en échange, je vous fais la promesse que je veillerai sur votre cabane et sur vos instruments de musique quand vous n'êtes pas là. Vrai ? Alors c'est d'accord, répondent Octave et Mélo en chœur. Et pouf ! Comme par magie, le piano d'Octave et le violoncelle de Mélo apparaissent. La sorcière Croche-Pointée s'active autour du chaudron. Elle prononce des formules magiques, mais rien ne se passe. Elle recommence ? Mais non, toujours rien. Allez, à toi de jouer. Aide la sorcière Croche-Pointée à prononcer la bonne formule magique. Musicum, musica. Faites que la musique n'ait plus aucun secret pour moi. À toi. Musicum, musica. Faites que la musique n'ait plus aucun secret pour moi. Oui, encore une fois. Super. La potion se met à tourbillonner. Elle fait des bulles de plus en plus grosses. Et puis tout d'un coup, un magnifique violon sort du chaudron. Ça a marché. La sorcière Croche-Pointée verse une larme. Son rêve est devenu réalité. Elle se saisit du violon et sur un signe de tête, les trois musiciens se mettent à jouer gaiement ensemble.

C'est quand même magique de savoir bien jouer d'un instrument de musique. Et puis c'est rigolo de partager un morceau avec une sorcière. Et toi, de quel instrument tu aimerais jouer? Dis-le à tes parents. C'est plus facile d'apprendre la musique quand on est petit. Conseil de sorcière.

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1: Alors, elle t'a plu cette histoire ? Qu'est-ce qu'on pourrait bien faire maintenant ? Une marelle ? Un petit dessin ? Une potion magique ? Ah, je sais ! Et si on écoutait un peu de musique ?
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1: Il n'est pas besoin de savoir les notes quand on a dans la tête un petit air qui trotte. On a juste à faire tra la la la la.

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1: Et maintenant, pour faire apparaître une nouvelle musique, tape dans tes mains trois fois avec moi. 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
1: 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Les animaux de la savane. Salut, petites oreilles. Dans cet épisode, tu vas entendre la musique des animaux de la savane. Une musique qui a rugi comme le lion, qui barille comme l'éléphant et qui détale comme un troupeau de gazelles. Alors, ouvre grand les oreilles, on part en Afrique. Octave et Mélo sont dans la savane. Ici, la nature s'étend à perte de vue et elle est peuplée d'animaux sauvages. Mélo est impatiente. Elle va enfin voir un éléphant pour de vrai, son animal préféré. Tiens, là-bas, ça n'en serait pas un en train de se gratter le dos contre le baobab ? Mais non ! C'est un hippopotame ! Avec un flamant rose qui danse sur sa tête. Octave le voit à travers ses jumelles. Il les prête à Mélo, mais elle n'y voit rien. Qu'est-ce que c'est que toute cette poussière ? Oh, des gazelles ! C'est un troupeau de gazelles qui court gracieusement dans la savane et qui soulève tout le sable sur son passage. Oh, c'est impressionnant ! Mais il y en a combien ? Des centaines ! Des milliers, des milliards. Oh, le flot ne s'arrête jamais. Octave et Mélo regardent ce défilé merveilleux. La chance qu'ils ont.

Allez, à toi de jouer. Fais le bruit des animaux qui galopent. Tu peux faire rebondir tes doigts sur une chaise ou sur une table à côté de toi. Ou bien encore plus simple, sur tes cuisses. Plus tu tapes fort, plus ça fait du bruit, et plus on dirait qu'il y a tout un troupeau d'animaux. Je vais le faire avec toi, comme ça on sera ensemble. 1, 2, 3. Vas-y, tu tapes, tu tapes. Plus fort, encore plus fort. Super. Là, un peu plus léger. T'es une petite gazelle. Super, une belle gazelle. Oh bah tiens, il y a une girafe qui passe. On fait la girafe. Génial. Allez, on continue. Là, t'es un zèbre. On y va. On accélère un peu. Mais soudain, il se passe quelque chose. Les animaux s'affolent. Oh, un lion! Un lion a surgi! C'est la panique! Tous aux abris! Il ne faut pas rester dans les parages. C'est beaucoup trop dangereux. Les deux amis prennent leurs jambes à leur cou. Et ils courent, courent, courent, complètement affolés, sans savoir où ils vont. Mélo, attends-moi! Allez, Octave, cours, fonce, vite, vite, vite, vite! Où trouver refuge? Oh, là! Un arbre, un immense arbre, un acacia! À bout de souffle, il trouve encore un peu de force pour l'escalader. Oh, ici! Ouf! Quelle frousse! Ils l'ont échappé belle. Mélo prend la main d'Octave et regarde devant elle. Qu'est-ce qu'ils vont faire maintenant? Et en plus, ils n'ont toujours pas vu d'éléphant. Octave ne sait pas trop quoi dire.

Tiens, ils sentent l'arbre se balancer. Et... Mais ils bougent! Ils bougent dans tous les sens! Mais qu'est-ce que c'est? Ils vont tomber! Mais c'est pas vrai! Incroyable! C'est justement un éléphant qui secoue l'arbre avec sa trompe! Un éléphant pour de vrai! Avec ses grandes oreilles, ses grosses pattes et ses deux belles défenses. Mélo est aux anges. Son rêve est en train de se réaliser.

elle voudrait bien le caresser. Justement, l'éléphant leur fait un petit signe avec sa trompe. Allez, hop ! Octave et Mello sautent sur son dos. C'est lui qui va les ramener à la maison, de son pas lent et rassurant. Trop génial.

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1: L'histoire est finie, mais garde tes oreilles grandes ouvertes. On va écouter un peu de musique.
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9h15. Oh, j'allais oublier. J'ai rendez-vous avec Sacha. Il doit me raconter la suite de l'histoire de la pluie et du soleil. Oh, vite, direction le pays de la musique. Hop, à cheval sur ma chaise, et je démarre.

0: j'ai fait? Je me suis trompée de formule magique. Pour aller voir Sacha, il fallait que je miaule. Et moi, j'ai fait la moto. Où je vais atterrir?
1: Oh, la gamine, c'est toi? Ben, je suis drôlement content de te voir. Et ça fait un bout que t'es pas venue par ici.
0: Zapator, oh, je suis désolée, mais je peux pas rester. Faut que j'y aille, je vais rater Sacha.
1: Bon sang, mais qu'est-ce qu'il a de si extraordinaire, ce matou?
0: Il doit me raconter la suite d'une histoire.
1: Moi aussi, je sais raconter des histoires.
0: Mais tu comprends pas? Il doit me raconter la suite de l'histoire de la pluie et du soleil.
1: Pluie-soleil. Pluie-soleil, tu dis? Mais je la connais, moi, celle-là.
0: Je te crois pas. T'as pas les musiques pour la raconter?
1: Des musiques? J'en ai plein les poches de mon blouson.
0: Mais c'est vrai qu'il en a des poches, ce blouson. Une petite sur chaque bras, deux sur le dos, deux autres sur le devant.
1: Et t'as pas vu l'envers du décor? Regarde à l'intérieur, il y en a encore d'autres dans la doublure.
0: Et là-dedans, tu ranges des musiques.
1: Et regarde là, hop, poche de droite.

Et hop, poche de gauche.

0: poche dans le dos.
1: C'est rigolo, il y a même ta moto.
0: Ouais, et on peut dire que j'ai plus d'un tour dans ma poche. Ça t'épate, hein, la gamine?
1: Ouais, mais dans tout ça, il n'y a pas la musique de la pluie, ni celle du soleil. Hein.
0: Mais je t'ai pas tout montré. Rappelle-moi ton histoire un peu pour voir.
1: Il y a longtemps, très longtemps, le prince soleil était le maître au royaume de la musique. Dès que le jour se levait, il ouvrait l'œil et... Ben, mais oui, c'est ça, c'est bien la musique du soleil. Mais d'où elle sort?
0: Poche secrète. Allez, raconte la suite.
1: Le soleil croyait qu'il était le seul dans le pays à pouvoir faire des sons aussi beaux. Mais voilà qu'un jour où il se prélassait dans l'espace, il entend... Oui, c'est ça. C'est la pluie qui tape de ses 1000 petits doigts. La pluie et le soleil voulaient occuper tous les deux l'espace et le temps. Ils se sont mis à se bagarrer, à se chasser tous les deux, à prendre chacun leur tour toute la place.

0: Pluie, soleil. Pluie, soleil. Oh, c'est rigolo, hé. Mais comment tu fais ça?
1: Facile. Poche gauche. Poche droite. Poche gauche. Poche droite. Ok.

0: Allez, raconte la suite.
1: Mais justement, la suite, je la sais pas. C'est Sacha qui la connaît. C'est pour ça qu'il faut que j'aille le voir.
0: Eh, hey, dis donc, la gamine, tu manques d'imagination, hein? Quand deux personnes se disputent, qu'est-ce qui se passe après, à ton avis?
1: Ben, je sais pas, moi.
0: Il y a deux solutions.
1: Ah bon?
0: Ou elles se disputent plus jamais.
1: Mais alors, il n'y a plus d'histoire.
0: Ou alors, elles essaient de devenir amies, de s'entendre, de s'écouter, comme ça.

Tu crois que ça s'est passé comme ça? La pluie est venue poser quelques gouttes sur les rayons de soleil pour l'apprivoiser? Pour faire connaissance avec lui?

0: Et puis, ils se sont mis à inventer toutes sortes de jeux. Un pour chaque jour de la semaine.
1: Le lundi, le soleil faisait un son tout droit et la pluie rebondissait dessus, gaiement.

Le jeudi soir, après avoir joué toute la journée, le soleil est parti se coucher le premier, en laissant la pluie danser toute seule dans la nuit.

Alors, le vendredi matin, forcément, c'est le soleil qui s'est levé le premier et qui s'est mis à chanter doucement dans le petit matin pour réveiller la pluie.

0: C'est comme ça qu'ils sont devenus les meilleurs copains du monde. Et ensemble, le samedi, ils ont fait...
1: un arc-en-ciel.
0: Mais non, une musique pour qu'on s'éclate, toi et moi. Une musique de pluie et de soleil pour qu'on danse. Ok?
1: Ok, mais moi je danse la pluie. Et toi, le soleil. Ok?
0: Ok.
1: Ok.
0: Ok, ok.
1: Ok?
0: Eh ben ok alors.
1: Eh ben ok.
0: Ok, ok, ok, ok.
1: Ok, ok, ok.
0: Ok, ok.

0: le dimanche? Hein, qu'est-ce qui s'est passé le dimanche?
1: Le dimanche?
0: Ouais.
1: Et bah quoi le dimanche? Bah le dimanche, c'est le moment de se reposer, non?
0: Oh non!
1: Bah regarde-toi, ça se voit que t'es fatiguée. T'as des poches sous les yeux.

0: Oh là là, quelle histoire! Et maintenant, qu'est-ce qu'on fait? Tu as une idée? Oh! Tu n'aurais pas envie de chanter? Allez, musique!
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1: 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La danse classique. Salut, petites oreilles. Dans cet épisode, tu vas entendre la musique de la danse classique. Une musique faite pour les entrechats et les pas de deux. Alors, enfile tes chaussons et rejoins vite Octave et Mélo sur la piste de danse.

Cette année, Octave et Mélo se sont inscrits au cours de danse classique. Nos deux héros sont impatients de commencer. Mais avant d'entrer dans la salle de danse, chacun passe au vestiaire pour enfiler sa tenue. Un juste au corps, un tutu rose et une paire de ballerines pour Mélo. Un collant noir, un t-shirt blanc et une paire de chaussons gris pour Octave. Mais ce n'est pas si facile. Mélo a fait passer le bras à la place de la jambe. Elle est toute emmêlée dans son juste au corps. Et Octave a mis son collant à l'envers. Zut! Ils sont un peu en retard du coup. La salle de danse est immense. Il y a de grands miroirs au mur, de longues barres en bois fixées dessus. Au sol, un parquet qui brille. Et puis, un beau piano noir dans un angle. Octave et Mélo restent sur le pas de la porte. Ils sont un peu intimidés. Entrez, entrez, les invite la professeure. Une dame brune, avec un grand sourire et une longue tresse. Les autres élèves sont déjà tous assis en tailleur. La leçon de danse commence par un échauffement. C'est un moment indispensable pour réveiller le corps et l'assouplir. Les enfants tendent les jambes droit devant eux, mettent leurs mains sur leurs cuisses et font des petits cercles avec leur cou. Allez, à toi de jouer. Échauffe-toi avec Octave et Mélo. Comme eux, fais des cercles avec ton cou. Tout doucement d'un côté et puis de l'autre. D'abord des tout petits cercles et puis de plus en plus grands. Mais attention, ne va pas trop vite. Ensuite, tu lèves les bras au-dessus de ta tête, le plus haut que tu peux, comme si tu voulais toucher le plafond, et tu relâches. Tu peux le faire plusieurs fois. Et enfin, on bouge les pieds, les orteils en pointe. Ça veut dire qu'ils essayent de toucher le sol. Et puis, flex, ils regardent le plafond et tu alternes. Pointe, flex, pointe, flex, pointe, flex, pointe, flex. Octave et Mélo se regardent. Bon, pour l'instant, c'est facile. Allez, tout le monde debout, face au miroir, demande la professeure. Mélo est bien concentrée. Elle aimerait devenir une grande danseuse de ballet. Ce premier cours est vraiment important pour elle. Elle suit avec attention les indications de la professeure. Elle met ses talons l'un contre l'autre, les orteils un peu ouverts et commence à plier les genoux. Un peu, c'est le demi-plié. Beaucoup, c'est le grand plié. Allez, on recommence. Encore. Encore et encore et encore. Toujours pareil. C'est long. Au bout d'un moment, Mélo en a marre de refaire sans cesse le même exercice. Si c'est ça la danse classique, non merci. Au contraire, Octave prend beaucoup de plaisir à faire et à refaire les positions. Il est très sérieux. Et la professeure vient même le féliciter. Mélo est un peu jalouse. Elle ne lui a rien dit à elle. Elle lance un regard noir à Octave. En plus, lui, il s'en fiche de la danse classique. Octave n'a rien remarqué. Il continue à s'entraîner à faire les positions.
Il ne pensait pas qu'il aimerait autant. Guidé par la professeure, le voilà qui se lance dans une série de pas chassés. Qu'est-ce que c'est rigolo ! Mélo le suit. Elle aime bien les pas chassés, elle aussi. Ah, ça va mieux.

La leçon s'achève. La professeure se met au piano et les enfants peuvent bouger librement sur la musique. Youpi ! La semaine prochaine, on apprendra encore de nouvelles positions. Et d'ici là, Octave et Mélo vont s'entraîner à refaire des petits et des grands pliés. Dans la bonne humeur, un Mélo.

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2: En attendant la prochaine histoire, on va danser un peu. Tu me donnes la main ? Allez, c'est parti !
3: Toi, tu vas faire la vaisselle. Toi, tu vas ranger la pièce. Toi, tu vas épousseter la cheminée.
4: En avant !
3: Et toi, tu donneras un coup de balai.
4: Oh, moi ?
3: Siffle.

0: tout petit fonce en terre.
1: Ce point là-bas, à l'horizon.
2: Est-ce un missile ou un avion?
1: Est-ce un oiseau? Est-ce le Concorde?
3: Une pince à linge tombée de sa corde?
1: Cet être extraordinaire
2: qui fonce plus vite que la lumière.
1: Son visage a beau être masqué,
3: il a quelque chose de familier.
1: Mais oui, c'est...
4: C'est bien.

0: Sarah Cléa, qui fout Sarah Cléa Zorro.
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2: 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Quel temps fait-il à ma fenêtre ? Je laisse des miettes de brioche et de galette. Bonjour l'oiseau. Quel temps fait-il dehors ? Quel temps fait-il dedans ? Aujourd'hui, le temps est à l'orage.

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un roi cherchait son soulier. Il lui manquait le gauche. Il fulminait, assis, pieds en l'air. Il était très en colère. Il criait : « Trouvez donc mon soulier !» Et tout le royaume retournait les châteaux pour trouver le soulier gauche qui manquait au roi qui était en colère.

0: Dans les châteaux, point de choses gauches, mais des chapeaux, des gâteaux, des râteaux, des poteaux, des chats, des seaux, des chameaux. Tout cela, ils lui rapportèrent. Dans sa chambre, le roi, furieux, n'eut bientôt plus de place et dut prendre sa colère sur les genoux. C'est alors qu'il vit, au pied droit de la colère, le royal soulier gauche. « Mon soulier !» crie le roi, content et fâché à la fois. La colère, contrariée, lui répond « Tiens, prends ce soulier, c'est n'importe quoi. Il fait mal aux pieds et ne me va pas. » Les émotions. 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
1: Toute cette histoire m'a donné envie de danser. Pas toi? Tu n'aurais pas envie de te trémousser?
2: Mon tout petit prince à terre.
1: Allez, viens, on va remuer nos popotins.

0: La sorcière ne veut plus être méchante. Il faut absolument trouver le prince charmant. Il y en a un, au moins.
1: Dans tous les contes, il y a une sorcière et un prince charmant pour l'équilibre.
0: On va le chercher.
1: C'est plus facile à dire qu'à faire. Mais allons-y. Tourne la page suivante.

garde à ton chapeau. Bien sûr, si l'on ne se fonde que sur ce qui saute aux yeux, le vent semble une brute raffolant de nuire à tout le monde. Mais une attention profonde prouve que c'est chez les fâcheux qu'ils préfèrent choisir les victimes.

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1: 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Salut, petites oreilles. Dans cet épisode, tu vas entendre de la musique qui coule, qui rebondit, qui dévale et qui mouille. La musique de l'eau. Alors prends ta serviette et plonge avec nous dans un bain de douceur. Octave et Mélo rentrent souvent ensemble de l'école. Ils sont voisins. Ce soir, Octave a invité Mélo chez lui. Ils ont déjà fini leurs devoirs, alors ils vont prendre un bain. Trop de chance. Ils se déshabillent en écoutant l'eau qui remplit la baignoire.

peut fermer le robinet. Un pied. Et puis l'autre, Mélo. Un pied. Et puis l'autre, Octave. C'est tellement agréable.

Dans le bain, Octave et Mélo s'inventent des histoires. Cette fois, ils sont sur une barque, au milieu d'un lac, et ils voient plein de petits poissons qui nagent tout autour d'eux, dans l'eau claire et paisible. Et puis quand on se penche, c'est rigolo de voir son reflet à la surface de l'eau. Ça fait comme un miroir. Octave aime bien se regarder dedans. Pour l'embêter, Mélo commence à faire des petits clapotis dans l'eau. Le reflet se brouille et disparaît. Elle continue de plus en plus fort. De plus en plus fort et encore plus fort, la coquine. À toi de jouer. Aide Mélo à faire disparaître le reflet en tapant sur tes cuisses. Ça va faire des vagues, des grosses vagues. Tape le plus fort que tu peux. Oh ! Ça s'emballe, ça fait des vagues dans tous les sens. Oh là là, stop ! Ça éclabousse partout. T'as super bien fait ça. Mais la salle de bain est trempée maintenant. Ça fait rire Octave et Mélo en tout cas. Et maintenant qu'ils sont tout mouillés, ils en profitent pour se savonner. Ça fait des bulles. Tout plein de bulles qui s'envolent, qui éclatent et qui retombent dans l'eau.

fois sortis du bain, Octave et Mélo sont tout calmes et tout détendus. Si, si, tu peux me croire. Ils sont même prêts à aller au lit. Mais avant de dire bonne nuit à sa voisine, Octave a envie de lui jouer un morceau de harpe. Et dans cet air, écoute bien, on dirait de l'eau qui coule.

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1: Alors, elle t'a plu cette histoire ? Qu'est-ce qu'on pourrait bien faire maintenant ? Une marelle ? Un petit dessin ? Une potion magique ? Ah, je sais ! Et si on écoutait un peu de musique ?
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0: Coucou.
1: Tu es là? Tu m'entends? Alors ouvre grande tes oreilles, je vais te raconter une histoire. Une histoire qui est arrivée à Toudou, mon doudou. Toudou va à la piscine. Toudou, mon doudou, est tout mou, tout fou, tout chou, il me suit partout. Tiens, le voilà. Aujourd'hui, c'est le jour que Toudou attend depuis longtemps. Aujourd'hui, Toudou va à la piscine. Youpi! Toudou est impatient de jouer dans l'eau. Avant de se baigner, il faut se déshabiller. Ce n'est pas facile pour un petit doudou de se déshabiller tout seul. Viens, Toudou, je vais t'aider à mettre ton maillot de bain. C'est bien. Et maintenant, mon doudou, il faut mettre tes affaires dans un petit casier que l'on va fermer à clé. Bon ? Attention, Toudou. Ne perds pas la clé, sinon on ne pourra pas se rhabiller. Viens mettre ton bonnet de bain sur la tête. Mais Toudou n'aime pas mettre un bonnet sur sa tête. Ça lui fait mal. Ça lui tire les poils. Voilà, Toudou. C'est fini. À la douche, maintenant. Arrête ton cinéma, Toudou. C'est comme ça.
2: Non.
1: Avant d'entrer dans l'eau de la piscine, il faut se doucher.
2: Non.
1: Allez, Toudou, passe-toi sous l'eau. Tu vois, ce n'était rien. Après la douche, Toudou, mon doudou, est tout mouillé et il a un peu froid. Alors pour se réchauffer, il court vers la pataugeoire parce que dans la pataugeoire, l'eau est toujours chaude. Ne cours pas, Toudou, tu vas glisser. Mais Toudou a déjà sauté dans l'eau de la pataugeoire. Quel coquin, ce Toudou! Et il a éclaboussé tous les autres petits enfants.

Et maintenant, il fait la nage du petit chien. Plaf, plouf, plouf, plaf, plouf, plouf, plaf. Et toi, est-ce que tu sais faire la nage du petit chien ? Toudou s'amuse bien dans la pataugeoire, mais il ne veut pas rester à barboter avec les tout-petits. Il veut aller nager avec les grands, dans le grand bassin, là où il y a le grand toboggan. Attends, Toudou, pas trop vite. Dans le grand bassin, tu n'as pas pied. Tu ne peux pas y aller si tu n'as pas mis tes brassards.

Viens me voir. Tends les pattes. Voilà, tu es prêt maintenant. Tu peux y aller. Toudou est très fier d'aller dans le grand bassin, là où il y a le grand toboggan. Toudou monte les escaliers du grand toboggan. Oh là là, que c'est haut! Ça va être très rigolo! Toudou s'assoit sur le toboggan, il pousse sur ses petites pattes musclées. Et c'est parti! Waouh! Toudou glisse sur le toboggan. Ça va de plus en plus vite! Toudou a l'impression de s'envoler. Et... plouf! À l'arrivée, Toudou tombe la tête la première dans l'eau. Pauvre Toudou. Il a bu la tasse. Maintenant, Toudou a la gorge qui pique. Et ses yeux piquent aussi. Ils sont tout rouges. Ne pleure pas, mon doudou. Ce n'est pas grave. Ça va passer. Tu avais simplement oublié de mettre tes lunettes. Tiens, les voilà. Mets-les bien sur tes yeux. Comme ça, tu vas pouvoir mettre la tête sous l'eau. Et toi, est-ce que tu sais mettre la tête sous l'eau? Est-ce que tu aimes bien ça?

Toudou plonge la tête sous l'eau. Grâce à ses lunettes, il peut ouvrir les yeux sous l'eau. Toudou voit des pieds, des bras, des jambes qui bougent toutes seules. Oh, mais qu'est-ce que c'est que ça? C'est Séraphin le dauphin, le copain de Toudou. Quelle surprise! Toudou est fou de joie. La piscine, c'est bien, mais c'est encore mieux quand on a un copain dauphin pour jouer dans l'eau. Et toi, est-ce que tu aimes bien aller à la piscine? Et maintenant, c'est l'heure de danser. Avec tes pieds, avec tes mains, avec ta tête ou avec ton nez.

0: Et maintenant, pour faire apparaître une nouvelle musique, tape dans tes mains trois fois avec moi. Attention. 1, 2, 3.
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3: Bonjour, je suis Sylvain Prudhomme et je vais vous raconter l'histoire des pirates du mercredi.

0: Aujourd'hui, Avril et Banjo ont retourné le canapé du salon. Ils ont rassemblé tous les coussins de la maison, rapproché toutes les chaises pour faire de hauts remparts, tiré par-dessus la grande couette des parents pour faire un toit. Maintenant, ils sont bien au chaud dans leur cabane magique. Imagine, on disait qu'on était dans un bateau de pirates, dit Banjo. Ouais, dit Avril. Un bateau de pirates caché au fond d'une île sauvage. Et on disait qu'on mangeait des bananes pour prendre des forces avant d'aller dévaliser un énorme navire rempli de trésors. Imagine, on disait qu'on était dans le ventre d'une énorme baleine, dit Avril. Chut, dit Banjo. Maintenant, je lis. Chut toi-même, dit Avril. Moi, je me repose avant d'attaquer une caravelle. Tu sais ce que c'est, une caravelle ? Dans la cuisine, papa a fini de faire cuire les épinards et le poisson. Les enfants, c'est prêt, on va passer à table. Dans le salon, personne ne répond. Banjo lit. Avril finit sa banane en pensant à la caravelle qu'elle va attaquer. Oh les enfants, je vous parle, vous m'entendez ? Oui, répond Avril d'une voix qui traîne. Je vous ai demandé de venir à table. D'accord papa, on arrive, dit Banjo. Et il se replonge dans son livre. Cinq minutes passent. Papa a fini de mettre la table. Les enfants, vous vous moquez de moi ? J'ai dit à table. Mais on arrive, on t'a dit, répond Avril. Pourtant, elle ne bouge toujours pas. Banjo non plus. Il en est pile au moment où Dark Blaster va sauter du 52e étage en plein sur Fast Kick. Ouais, on te l'a déjà dit, papa. On arrive. Cette fois, papa craque. Non, mais vous vous fichez de moi ou quoi ? Cette fois, je compte jusqu'à 10. Si à 10, vous n'êtes pas tous les deux assis à table en train de manger... Et il commence à compter. 1, 2, 3. On arrive, dit Avril. Mais elle ne bouge toujours pas, les coussins sont trop moelleux. 4, 5, 6. Ouh là là, la voix de papa est vraiment furieuse. Papa n'a jamais compté si vite, il est très fâché. On arrive, papa, attends. 7, mais papa n'attend pas. 8, 9, on arrive. 9 et demi et 10. Trop tard. Avril et Banjo se planquent. Les pas de papa approchent, il marche vite, il marche fort. Non mais c'est pas possible, vous écoutez rien, rien. Avril et Banjo renversent vite le bureau de maman pour barrer l'entrée du salon. Et sur le bureau renversé, ils jettent vite tous les coussins qu'ils peuvent. Mais qu'est-ce que c'est que ça, dit papa en arrivant devant l'énorme barricade. Qu'est-ce que c'est que ce bazar? Et il commence à escalader la barricade. Avril et Banjo se cachent sous le canapé. Ils prient le dieu des pirates que papa ne nous trouve pas. Et puis, ils entendent un gros boum. C'est leur papa qui est tombé. Sa voix est encore plus furieuse. Alors les enfants entendent un autre énorme boum, suivi d'un grand... Le boum, c'est papa qui, dans sa colère, a donné un gigantesque coup de pied dans l'armoire. Et le... C'est l'armoire qui lui est tombée dessus. Papa, ça va ? Mais papa ne répond plus. De l'autre côté du mur, le voisin s'est mis à taper. Il tambourine contre le mur.
1: Non mais ça va pas la tête là-dedans. Vous allez vous calmer, oui ?
0: D'habitude, le voisin tape contre le mur avec le balai. Mais aujourd'hui, il est très fâché. Il a pris un marteau pour taper. Un marteau énorme et lourd, lourd. Et dans le mur, ça fait... Boum, boum, boum, boum. Et puis de l'autre côté du mur, il y a un immense... C'est le plafond qui est tombé sur la tête du voisin. Oh oh. Monsieur voisin, ça va ? Demandent Avril et Banjo par le trou dans le mur. Mais le voisin ne répond pas. Alors Avril et Banjo entendent un bruit de sirène. Pim-pom, pim-pom, pim-pom. La police ! Aux abris, vite ! Avril a juste le temps de jeter sa peau de banane par la fenêtre. Et elle plonge avec Banjo sous le toit de la cabane. Pim-pom, pim-pom. Pimpon. Ce n'est pas la police, ce sont les pompiers, prévenus par papa qui avait son téléphone dans la poche et qui a réussi à appeler, même coincé sous l'armoire. Le camion arrive à toute allure. Pas de bol. Il passe pile à l'endroit où Avril vient de jeter sa banane. Zzzlip. Ses roues glissent sur la peau de banane et bang ! Le camion va se planter dans le portail de l'école, juste en face de la maison. Oh oh ! Au fond de leur cabane, Avril et Banjo se font tout petits. « On est mieux là que dehors, dis donc !» murmure Avril à Banjo. Maintenant, c'est un hélicoptère qui arrive. De plus en plus fort, l'hélicoptère descend. Il va se poser dans la cour de l'école pour aider le camion de pompiers. « Donne-moi une feuille, vite !» demande Avril à son frère. Et elle se dépêche de fabriquer un avion supersonique. Et sur les ailes de l'avion en papier, elle écrit en grosses lettres « C'est pas notre faute, on n'a rien fait. » Et hop, d'un lancer tout léger, Avril envoie l'avion en papier par la fenêtre. Le petit avion est pris dans le souffle du gros hélicoptère. Il monte. Le pilote de l'hélicoptère le regarde. Mais au lieu de regarder l'avion, le pilote de l'hélicoptère ferait mieux de regarder les platanes de la cour de l'école. Dehors, il y a un énorme... C'est l'hélicoptère qui vient de se prendre les platanes et qui s'écrase dans la cour de l'école. Oh oh ! Avril et Banjo voudraient bien que ça s'arrête. Dans les films, ils ont vu comment à la guerre on disait « stop » avec un drapeau blanc. Alors Avril attrape un oreiller au fond de leur bateau de pirates. Elle attrape le balai qui leur servait de mât. Avec Banjo, elle attache la taie d'oreiller au bout du balai. Elle passe le balai par la fenêtre pour secouer son drapeau blanc. Elle voudrait dire « pause ». Et puis Avril referme vite la fenêtre. « Qu'est-ce qui se passe ?» demande Banjo. « Le drapeau blanc est tombé. » « Dans la rue ?»« Sur le pare-brise d'une voiture de police qui arrivait à toute allure. » « Oh oh !» Dehors, il y a un grand « et puis un gigantesque « bang !» Un bang de voiture de police qui se prend un réverbère. Un premier « bang !» et puis un deuxième « bang !» un troisième « un quatrième « bang !»

toutes les voitures qui peuvent encore rouler klaxonnent. Quel bazar, dit Avril. On a bien fait de rester là, dis donc, dit Banjo. Et Banjo reprend son livre. Et Avril se rallonge bien au chaud parmi les coussins. Dehors, la rue se remplit de monde. Il y a tous les automobilistes accidentés, tous les policiers accidentés, tous les pompiers accidentés, tous les parents de l'école au portail défoncé, tous les habitants du quartier embouteillés. Tous tambourinent à la porte de chez Avril et Banjo. Tous veulent voir les deux pirates qui ont mis KO la rue entière. On arrive, dit Avril d'une voix qui traîne, mais elle n'a pas du tout envie de bouger. C'est pas possible, dit Banjo, on peut pas être tranquille deux minutes aujourd'hui. Dring, fait la sonnette. Dring, de plus en plus fort. T'as pas faim ? Demande Banjo. Tu veux pas qu'on aille manger ? Justement. De la cuisine arrive une délicieuse odeur de poisson et d'épinards. À table, les enfants, dit papa. Ça fait trois fois que je vous appelle. Vous avez du bon poisson bouilli et des bons épinards préparés avec amour. Alors Avril et Banjo sortent de leur cabane en traînant des pieds.

0: Et voilà, l'histoire est finie. Et maintenant, au lit, les pirates.
1: Non, une autre. Oui.
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0: Le soleil se couche. La lune se lève. Ça va être l'heure d'aller au lit. Allez, encore une histoire et au dodo.
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2: Tu es là? Tu m'entends? Alors ouvre grande tes oreilles, je vais te raconter une histoire. Une histoire qui est arrivée à Toudou, mon doudou. Toudou et la sirène. Toudou, mon doudou, est tout mou, tout fou, tout chou, il me suit partout. Tiens, le voilà. Toudou est sur un bateau. Un grand bateau à voile. C'est une aventure extraordinaire pour un petit doudou de faire du bateau à voile. Hissez la grand voile, dit le capitaine du bateau. Le vent gonfle la voile et le bateau de Toudou vogue sur les flots. Toudou s'est installé sur le pont du bateau. Il regarde l'horizon. C'est bleu, c'est vert, ça sent la mer. Tiens, voilà Séraphin le dauphin. Il nage à côté du bateau de Toudou en faisant des sauts dans l'eau. Toudou salue son copain le dauphin.

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Installé sur le pont du bateau, il regarde l'horizon. Tiens, voilà un bateau à moteur. C'est un bateau de pêcheur. Tout doux salue les pêcheurs sur leur bateau à moteur. La pêche est terminée. Les pêcheurs rentrent au port, le bateau rempli de poissons. Tu entends les oiseaux ? Ce sont des mouettes. Les mouettes suivent le bateau de pêcheurs parce qu'elles adorent le poisson. Et toi, est-ce que tu aimes manger du poisson ?

tout doux, vogue sur les flots. Installé sur le pont du bateau, il regarde l'horizon. Il est heureux. Son ami Séraphin, le dauphin, n'est pas loin. Tout doux se penche pour regarder les poissons dans l'eau. Il y en a des petits, des gros, des bleus, des jaunes. C'est magnifique. Ça lui rappelle une chanson qu'il aime bien. Les petits poissons dans l'eau, nage, nage, nage. Et toi, est-ce que tu connais cette chanson? Tu veux la chanter avec moi? 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

0: Mais qu'est-ce qu'il entend? Qu'est-ce que c'est que ce chant? Quelle belle voix! Tout doux se demande qui peut bien chanter comme ça. Tout doux ne comprend pas. Les poissons, ça ne parle pas.
1: Oh, oh.
0: Les poissons, ça ne chante pas.
2: Non, non, non.
0: Tout doux ouvre grand les yeux. Et là, qu'est-ce qu'il voit? Non. Ce n'est pas possible.
2: Non, non, non.
0: Mais si. Il voit une sirène assise sur un rocher. Elle a de longs cheveux blonds et à la place des jambes, une queue de poisson. Tout doux n'en croit pas ses yeux. Une sirène? Qu'elle est belle! La sirène chante pour tout doux, mon doudou.
3: Tout doux! Tout doux!
0: Réveille-toi! Il est l'heure de se lever. Allez, dépêche-toi, mon doudou. Tout doux se lève. Ce n'était donc qu'un rêve. Le bateau. La mer. Séraphin le dauphin. Les pêcheurs. Les mouettes et la sirène. Et toi, est-ce que tu as déjà rêvé de rencontrer une sirène? Est-ce que tu as déjà entendu une sirène chanter?

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